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0: Le cul.
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2: Ouais. 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
0: Oh, non, moi je m'en fous de ça.
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0: Mais, tant pis pour elles. 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Après, les mains, les jambes, les cheveux.
2: Et le cerveau,
0: et le visage.
2: Tête,
0: rien à foutre. Mais c'est vrai, en plus, je dis pas ça pour rigoler, merde. Sérieux, arrêtez de rigoler.
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0: J'ai mis des années avant d'aller au supermarché. 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

0: Bonsoir petits amis. Depuis très longtemps, sur notre petit nuage, nous venons, Nounours et moi, dire un dernier bonsoir à tous les petits qui regardent la télévision. Moi, je joue de la musique avec mon pipeau.
1: Et moi, avec mon échelle, je descends embrasser Nicolas et Paprenelle.
2: Je suis sage, Nounours. On va se coucher.
1: Et bonne nuit, les petits. Faites de bons...

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1: 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Sur ce terrain de jeu, je veux comprendre ce qui m'a attiré, année mon intérêt, enterrer mes craintes et mes doutes, empirer la charge qui m'alourdit. 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J'avance vers toi et tu frémis et c'est flou ça. On a la frousse. 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La tension se corse et nos corps se connectent. Et encore se reconnaissent mes lèvres, se posent sur ta peau dorée. 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

0: Elle a 34 ans, elle n'est pas mariée. Ma fille, fortunée, pourtant elle est belle. Une fois le directeur de vacances est venu, m'a dit, Madame Sarfati, vous ne voulez pas qu'on prenne la petite, on l'envoie au kibbutz, elle va travailler un peu, elle va s'amuser beaucoup, et si Dieu veut, on la marie. 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

0: Mesdames, Messieurs, bonsoir. Voici les titres de l'actualité de ce jeudi. Le chanteur Carlos est mort aujourd'hui à l'âge de 64 ans. Et commençons ce journal avec cette affaire qui fait grand bruit dans la Somme. Deux adolescentes de 16 ans ont été retrouvées inanimées il y a une semaine dans les toilettes de leur lycée à Abbeville. Elles étaient totalement ivres après avoir consommé dans un bar une vingtaine de verres de vodka. Le patron sera bientôt jugé.
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1: Mesdames, Messieurs, bonsoir. Voici les titres de l'actualité de ce jeudi. Le chanteur Carlos est mort aujourd'hui à l'âge de 64 ans. Et commençons ce journal avec cette affaire qui fait grand bruit dans la Somme. Deux adolescentes de 16 ans ont été retrouvées inanimées il y a une semaine dans les toilettes de leur lycée à Abbeville. Elles étaient totalement ivres après avoir consommé dans un bar une vingtaine de verres de vodka. Le patron sera bientôt jugé.
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0: Hello Happy Taxpayers, hello Nasty Bushwhackers, il est midi passé, vous êtes bien sur Radio FMR 89.1 MHz en FM ou sur le canal 7C de la DAB+, mais aussi vous pouvez nous écouter partout, même si vous êtes en train de faire une croisière, évidemment, via le streaming internet que vous trouverez sur le site radio-fmr.net et
1: c'est crossover.
0: Ah, c'est qu'un puisque vous êtes top, ça c'est quoi le numéro
1: 537.
2: Rien dit.
0: Ouais, faut dire que pour une fois, elle n'est pas en retard.
1: T'as vu ? En plus.
0: Donc elle a eu du temps pour mémoriser le chiffre. Voilà, est-ce qu'on est là ? Pas tous, puisque Broseb fait bip bip ailleurs pour l'instant. Le reste de l'équipe est là. Et oui, Hollywood prépare son biopic. Le serial killer de piétons avec son bus. C'est GTA Bus, Infested Grunt.
3: Bonjour à tous, bonjour à toutes. Et non, je n'écrase pas que mes bus, j'écrase aussi mes bouquins. Et d'ailleurs, il y en a un qui a été écrasé dans cette sélection. Et je vais faire, comme toi mon cher Yannick, du Marvel, du Panini, mais en manga.
0: Donc pas comme moi.
3: Ah bah si, c'est du Marvel, après, c'est du Panini.
0: Alors tout de suite.
3: C'est sûr, ça fait moins mal à l'épaule.
0: Oui, je me doute. Hollywood prépare également son biopic. Une cycliste qui se jette sur les roues de ses collègues. Ça va faire un putain de carton, ça, au cinéma. C'est la seule, c'est l'unique, c'est Laura.
1: Salut tout le monde. Eh ben moi, exceptionnellement, aujourd'hui, je ne vais pas parler de bande dessinée parce que j'ai vu un film de fou. Donc, je vais vous parler de ce film de fou. Il s'appelle Vivarium.
0: Ah. Et oui, Hollywood prépare et aussi le biopic. Le biopic d'un génie du cinéma, c'est le monsieur cinéma de FMR, Emmanuel. Attends, il manque quelque chose.
3: Non, c'est bizarre, pourtant le micro est bon. Hein. Ah, il y a du faux contact. Ah, prends l'autre.
4: C'est bon là ?
1: Oui, ouais. Mieux.
4: Oui, donc bonjour à toutes et à tous. Effectivement, aujourd'hui, on va partir du côté du Maroc avec un road trip assez sympathique.
0: Mm-hmm. Et oui, Hollywood prépare également ce film-là, un film de genre avec une ombre fantomatique dans les couloirs de Radio FMR. Ah ben non, c'est du sport.
5: Pour ma part, si on peut monter un peu le micro, ça ira mieux.
0: On est à fond, c'est un peu le problème de ce micro-là.
5: Ah bon, d'accord, ok.
3: Hop là, on va essayer.
0: Alors maintenant, on va essayer de remettre celui-là. Alors, ah putain, on a vraiment des problèmes de micro.
3: Non.
5: Oui, donc oui, étalé sur la table, je vais vous parler tout d'abord en comics, eh bien, du dernier Garth Ennis, l'iconoclaste du comics, avec cette fois-ci une thématique où il s'intéresse aux enfants. Ça s'appelle Kids, tout simplement.
3: Oui.
5: Et vers la fin de l'émission, qui sera vraiment cinématographique aujourd'hui, oui, je vous parlerai d'un film disponible sur Amazon, mais qui est sorti en salle, c'est Crime 101. Et comme je vous parlais de Don Winslow la semaine dernière, allez, je vous en remets une couche.
0: Allez, et puis quant à moi...
3: Ah ouais, toi, Hollywood, ils font pas le film. Ils l'ont déjà.
0: Oui, déjà, mais non, ce serait un flop de toute façon. Ce serait un nanar. Hein, oui, assumé.
3: Oui.
0: Donc,
4: et Asylum.
0: Sûrement du Asylum. fatalement. Non, moi, je vais parler de ce que j'ai quelque chose dans mon escarcelle depuis un petit moment. C'est la musique du jeu vidéo John Carpenter's Toxic Commando. Par évidemment John Carpenter, mais aussi par son fils et son filleul et par d'autres personnes qui viennent un peu lui prêter la main. Voilà, j'en parlera ça par la suite. Donc, de toute façon, avant de rentrer in the vif fun sujet, et le morceau Bolinos, et puis après, il y aura l'agenda.

0: Chaos Addiction avec Lovesick, extrait de l'album Kintsugi. Alors, le son du groupe portugais Chaos Addiction est fortement inspiré par le métal brut et minimaliste des années 90, comme du Machine Head, Pantera, Sepultura, Corrosion, et ainsi de suite. Donc du bon son. Et avec des riffs oscillants entre un groove écrasant et la vitesse d'un hardcore tranchant et incisif. En d'autres termes, ça saigne. Et qu'est-ce qui saigne aussi ?
1: Ah ben pas que les oreilles, hein. Non mais la boisson que l'on boit en suivant le Distorama. Allez, samedi, donc aujourd'hui au Bar Balfour, il y aura Gigi Duo, c'est de la World Music, c'est à 20h et le prix est libre. Sinon, quelque part dans un lieu tenu secret, il y aura Glue, du hardcore punk en provenance des USA, suivi de Allusion, également du hardcore punk, suivi de Citrus. C'est aussi du hardcore et c'est à 20h. Ça coûte 8€ et c'est uniquement en pré-vente sur le site de l'association du bitume rugueux.
2: Ouh, ah ouais.
1: Sinon, bah, on saute directement à mercredi où au bout du pont, il y aura Eli Pineda. C'est du latino musique du monde. C'est à 20h et c'est gratuit. Sinon, à la mécanique des fluides, il y aura Iconoclast, c'est du old school hardcore punk en provenance des USA. Et il y aura également des guests. C'est à 20h et ça coûte 3 ou 5 euros. Je ne sais pas pourquoi il y a eu l'hilarité sur la table.
0: Eh ben, tout simplement parce qu'il y en a une qui s'est mise à éternuer. Alors, elle a cherché, elle a fait tout ce qu'il fallait pour pas que ça fasse du bruit. Donc, c'était un truc, c'était très drôle à voir. Et toi, comme évidemment, tu avais le distorama qui te masquait tout, tu voyais que dalle.
1: Voilà, c'est normal.
2: Parce qu'elle a une crise d'éternuement et j'ai fini par taper dans
1: fait,
2: le micro.
1: En fait, elle a oublié de te dire. C'était ça que j'avais entendu.
0: Elle a oublié de te dire qu'elle était allergique à un certain Festing Grunt.
1: Bon, sinon, on reprend. Sinon, alors on va passer à jeudi. Jeudi, au Ravelin, il y aura Phantom Josepha, c'est du krautrock post-punk, suivi de Koei Mono, c'est de l'électro-horror pop. Et on finit par un DJ set de Bruit Blanc, c'est du Weirdo Punk. Non, c'est pas un
2: Weirdo
1: DJ set.
2: Punk.
1: Ouais, c'est pas du DJ set de Bruit Blanc. Non, pas du Bruit Blanc, le truc,
0: c'est le nom du groupe.
1: C'est à 20h, comptez 5, 7 ou 9 euros. Sinon, au Bistrot du Coin, il y aura Two Seasons. C'est du standard jazz. Ah ok, je ne savais pas qu'il y avait plus standard que le jazz.
0: T'as le jazz qui est décliné dans un tas de choses. Donc,
1: là, pour une fois qu'il y a du standard,
0: on est vraiment dans les racines du jazz. Quoi.
1: Voilà, sinon, au Little O'Clock, Nothing for Free, Draw Me a Butt et Little Tricks, c'est du punk rock. C'est à 20h et le prix est libre. Et au Dada, alors c'est I Woke Up Chinese, c'est de la Cold Wave, suivi de Laura Bolt, c'est de la Dark Pop, suivi de Sukube, c'est un DJ set, c'est à 20h, c'est 5 ou 7 euros. Vendredi, au bout du pont, il y aura Cascade, le style n'est pas connu, c'est à 20h et c'est gratuit. Au Bistrot du Coin, il y aura Project Serpico, c'est du rock, c'est à 21h et toujours le prix libre. Au Dada, il y aura Edge, c'est du post-punk en provenance d'Espagne, suivi de Newborn Ghost, c'est de la Dark Wave, toujours en provenance d'Espagne. C'est à 20h, comptez 8 ou 10 euros. Et je finis par le Little O'Clock, où là sera Lyota Seoul, c'est du grunge pop-punk, suivi de Oster, c'est du psyché-punk, suivi de Homeground, là c'est du punk rock. Et c'est à 20h et le prix est libre. On parlait de standard jazz. Au taquin, y a-t-il quelque chose ?
3: Oui.
1: Ah, vas-y.
0: Oui ?
3: Non, je m'en sors pas bien.
0: Mais nous, on t'entend, t'inquiète.
1: On t'entend, t'inquiète.
3: Ok. Et donc, au taquin, ben, vous les avez loupés hier soir, Traficando, c'est Laurent Coulondre et Adrien Lopez Noussa au taquin, donc... vous avez encore une deuxième chance, c'est ce soir, comme d'habitude, à 21h, de 8 à 12 euros. Sinon, un peu plus loin dans la semaine, on a le mercredi la jam session en mixité choisie. Jeudi, bah, c'est pareil, pas de groupe, mais une Pink Funky Weekend. Ouais, tiens, ils te font. ils te font concurrence hein, sur le jeudi prochain, donc avec Funky Groove. Enfin bref,
4: c'est pas grave, pour moi c'est une rediff, donc c'est bon, ils peuvent y aller.
3: Ok. Par contre, vendredi, ce sera un concert d'Afrobeat, et c'est à l'initiative du collectif d'Afrobeat solidaire. Un soutien à Utopia 56. Voilà, tout ça pour le taquin. Et il y a aussi un bon concert de reggae, c'est le 13 mai prochain au Bikini, et c'est Alborosi avec le Shangan Clan. Ça, c'est vraiment du très très bon reggae. Et sinon, je le rappelle, d'habitude, c'est plutôt une fête qui s'en occupe de ce genre de trucs. C'est oui. Au MIT, c'est le festival Alchimie du jeu.
1: Mm-hmm. Qui a lieu, oui.
3: Ouais, alors c'est toutes les sortes possibles, jeux, oui. Imaginables de jeux, que ce soit des jeux de plateau, que ce soit des jeux de cartes,
1: les jeux
3: classiques comme les échecs, les dames, mais également les jeux de rôle et également des jeux plus physiques, on va dire. Ça, et généralement, ça se passe en extérieur avec la pétanque finlandaise.
2: Ouais. Alors, ça a l'air pas mal.
0: C'est quand ce week-end?
1: C'est ce week-end, ouais, ça démarre hier, aujourd'hui, demain. Et demain,
0: ça va être sous la pluie, hein, les jeux de.
3: C'est à l'intérieur, la plupart des trucs.
1: Alors, si, ça peut être à l'extérieur, mais comme c'est au mythe, c'est installé. Sous le long parking, tu as des événements. Tu as un Jungle Speed de géant aussi qui est assez marrant parce que t'entends cogner les têtes. C'est normal. C'est les gamins qui se cartonnent pour aller récupérer le petit truc au milieu. Non, franchement, c'est bien. En plus, c'est gratuit.
2: Oh,
1: tu viens,
2: cool,
1: tu arrives, on te file une étiquette, tu mets ton nom, ton pseudo sur l'étiquette, et ensuite tu peux aller sur des tables, tu as des jeux en libre, les jeux sont entièrement en libre service,
3: ouais.
1: Tu as même des créateurs qui viennent tester leurs idées directement sur l'événement, et comme ça bah, tu peux voir des choses qui vont arriver progressivement ou autre. Bon, moi j'ai un petit truc, mais bon, j'ai une petite préférence, mais je me le réserve pour ce soir. Je me suis mis de côté. Oui, donc ouais. C'est au mythe, très simple, hein, le tram, et en plus, le tram va jusqu'à la fermeture ce soir, exceptionnellement pour l'événement.
2: Ah,
0: c'est parfait. Allez, on enchaîne tout de suite un peu d'Izik avant de commencer avec le manga.

0: Ouais, on est à la ferme là, carrément. C'était Schlass. Il y a plein de S. Il y a plein de S.
1: Trois ou quatre.
0: Trois seulement.
2: J'en ai quatre moi sur le fichier.
0: Ah ben moi j'en... oui, ben avec le premier évidemment, mais non, mais il y en a trois à la fin. Schlass. Il y en a plein comme ça. Avec Kiki 2. Extrait de l'album Élégance, hein, donc entre le voilà, c'est, on peut pas dire
3: le message
4: normal.
0: Donc Schlass, c'est un groupe originaire de Saint-Étienne qui est formé en 2012, dont le style musical fusionnant punk, rap et musique électronique se distingue par des paroles crues, un humour provocateur et une énergie scénique débordante. Et ça, pour les paroles crues, si vous avez tendu l'oreille tout à l'heure, vous avez pu vous en rendre compte.
4: Oui.
0: Voilà. Alors, est-ce que c'est cru ce que tu vas nous présenter?
2: Peut-être.
0: C'est du tout cuit. Oh le copieur.
4: Oh, tu t'es non, fait piquer ton jingle.
2: Oui. Et oui, pour une fois, c'est moi qui fais du Marvel. Et oui, bon là, c'est la version de Marvel Studio, mais pour Werewolf by Night. Pourquoi ? Parce que je vais parler, pas vraiment d'horreur, mais presque. Parce que chez Marvel, ils ont capable du bien, du meilleur, parce que c'est la maison des idées, mais ils ont vraiment des idées qu'il vaut mieux pas faire. Et donc, bon, après, il y a de bonnes choses. Et là, en l'occurrence, je vais parler des crossovers pour démarrer, parce que Marvel et DC ont décidé de faire des crossovers. Ça fait démarrer avec Batman et Deadpool. Et on va retrouver... un duo, parce que des crossovers, il y en a déjà eu avant, un duo mythique dans les crossovers Marvel DC, c'est Spider-Man et Superman qui sont à la colle avec donc Superman, Spider-Man.
0: Le problème, c'est que tu me montes la quatrième de couve, pas la bonne.
2: Si, ça c'est la quatrième de couve, ça je te montre la bonne.
0: Ah, mais ça, t'as une variante.
2: Oui, j'ai une variante. Oui, tu te doutes un peu pourquoi j'ai pris des variants, moi.
0: Oui, ouais, ça se voit, ouais. Parce qu'en plus, les personnages dont tu cites, ils ne sont même pas sur la variante.
2: Si, c'est en dedans. Si, tu as
0: non,
2: les deux.
0: Non, mais dedans, mais pas sur la variante.
2: Ah non, pas sur la variante.
0: Eh oui.
2: Pour ce qui s'agit de Superman et de Spider-Man, étant donné que l'un est photographe de presse et l'autre...
0: Alors attends, c'est Superman, Spider-Man ou Spider-Man, Superman?
2: Ça dépend qui a édité.
0: Voilà, c'est bien pour ça.
2: D'ici, t'as deux bouquins, t'as une version d'ici... où là, c'est Superman, Spider-Man, et la version Marvel, où c'est Spider-Man, Superman.
0: Oui, mais c'est surtout deux histoires différentes.
2: Ce sont deux histoires différentes, quand il y a également des histoires complètement différentes. Ça avait été le cas également avec Deadpool Batman et Batman Deadpool, suivant lequel on se réfère.
4: Ouais.
2: Et franchement, ce sont des histoires qui sont... Il y a pas mal d'histoires. Enfin, pour ce qui s'agit des deux, donc, comme je le disais, vu que l'un est journaliste, l'autre est photographe de presse, c'est toujours dans les... ils sont obligés de se rencontrer sur un événement, soit de la LexCorp, soit des Avengers, ça dépend de quel côté on lit l'histoire. Et bien entendu, il va y avoir des unions de super-vilains. Otto Octavius et Brainiac pour la partie DC et chez nous...
0: Non, Octavius c'est Marvel.
2: Oui, mais pour l'histoire chez DC.
0: Ah, d'accord.
2: Pour l'histoire chez Marvel, il me semble que le duo, c'est, c'est Lex et... comment il s'appelle ?
0: Et Octopus.
2: Et Octopus également ? Ah oui, non. Ah, oui,
0: je ne sais pas, ils sont en train de... Je vais regarder, mais...
2: Oui, tu as raison, c'est Lex et Otto. Otto qui est dans les deux histoires. Par contre, moi, ce que j'apprécie, c'est les histoires supplémentaires, parce que tu vas voir cette histoire-là où ils vont combattre... les différents méchants, mais tu vas avoir des histoires auxiliaires. Et moi, ce que j'aime bien, c'est chez DC, tu vas avoir une histoire qui s'appelle Lois Lane et Mary Jane. En gros, les deux se croisent et vont causer. Et pendant ce temps, les deux autres sont en train de combattre au-dessus ou sur le côté. Tu les vois descendre un escalier, tu les vois en train de se balader, tout le bazar. Et elles sont en train de causer de leurs différents, de leurs mecs respectifs. Et t'as les autres, tu vois là, c'est le filet de Spider-Man qui passe. Tu vois un énorme truc bleu. Tu sais que c'est Superman qui est reparti au combat. Et elles se baladent comme ça au milieu du chaos. Parce que les deux, bien entendu, font du chaos. Et elles racontent et tu lis les petites, tu sais, c'est pas des bulles, c'est vraiment que des petits trucs. Et tu vas les entendre discuter de leurs mecs respectifs.
4: Ah, c'est trop drôle.
2: Celle-là, je l'ai bien appréciée. Il y a une rencontre Punisher-Power Girl qui vaut son pesant. Power Girl a été invitée à un date avec un méchant, mais dans un bar de méchants. Le problème, c'est que ce sont des méchants de chez Marvel qui sont à la barre. Et donc, elles ne connaissent pas Power Girl. Simplement, le Punisher, lui, il est là pour faire sa basse besogne. Et finalement, ça va finir en bagarre générale dans un bar, comme d'habitude.
4: Je crois que je suis là.
2: Voilà. Tu vas avoir comme ça des petites histoires où on va avoir un héros de chez DC, un héros de chez Marvel. Et chacun va avoir la petite histoire. J'ai pris pour la version Marvel, j'ai pris la couverture, la variante sur Supergirl et parce qu'en fait c'est
0: Spider-Gwen
2: et Spider-Gwen. En fait là c'est Spider-Gwen. Pourquoi ? Parce que tu vas voir à l'intérieur une histoire où justement elles vont faire un peu comme Mary Jane et Louis, c'est-à-dire que Spider-Gwen attendait, Spider-Man lui avait dit attends, je vais t'envoyer Superman, tu vas peut-être le truc. Superman lui a envoyé Supergirl à la place, un peu déçu ou autre. Ah oui, il y a aussi des petits trucs supplémentaires comme je crois que c'est sur le premier, non?
0: Ah oui, le tout premier crossover Superman-Spider-Man, ça ouais. C'est le dos, donc là c'est un remake hein, de cette fameuse illustration qui a été à l'origine faite par Ross Andrew et Neil Adams. Quoi.
2: Oui, mais la suite, mince. Parce qu'en fait, voilà, il y a pas mal de double histoire, de petits trucs qui sont insérés à l'intérieur, parce qu'il y a bien entendu des publicités pour les héros, les séries des deux studios à l'intérieur, mais tu vas avoir comme ça aussi des petits clins d'œil à d'anciennes séries, à d'anciens événements. Par contre, Super Venom, ça fait un peu peur. Superman pris par le Venom, ça peut faire mal. Voilà, il y a pas mal de petites histoires, il y a pas mal de petits trucs comme ça. C'est assez marrant. Mais justement, on va continuer. Et là, ce coup-ci, on va avoir dans les mauvaises idées ou peut-être dans les bonnes idées, je ne sais pas. Mais il n'y a pas très longtemps, il y a eu un héros de chez Marvel qui est allé voir la Kodosha au Japon. Et ce héros, ce n'est autre que Deadpool pour le Deadpool Samouraï. Et donc, l'auteur qui est derrière ce truc-là est en fait un grand fan du Docteur Octopus et avait adoré, dévoré le run Superior Spider-Man où Octopus avait pris le corps de Peter Parker et avait modifié ce truc-là. Eh bien, l'auteur de manga en question, c'est Hideyuki Furuhashi, et il est connu
0: pour... Comment tu dis ?
2: Hideyuki Furuhashi.
0: Ah, ça va.
4: C'était clean.
2: Et il se trouve qu'il a travaillé sur un certain My Hero Academia. Donc, autant te dire, niveau super-héros, il connaît. Et il était très fan de ce run. Et donc, il va inventer Spider-Man Octogirl. Donc, on va avoir un démarrage, comme pour Superior Spider-Man, simplement... le docteur Octopus se fait neutraliser assez méchamment par Spider-Man, et bien entendu involontairement de la part du Spider. Et en fait, le système d'urgence va transférer la conscience du docteur Octopus dans une petite fille japonaise au Japon. Donc, et en fait, cette gamine qui va avoir un accident, enfin, le transfert se fait à temps, Octopus va prendre son corps, mais c'est une écolière, un truc comme ça. Donc, on va lui fournir un joli pack, donc un joli truc d'écolier, mais à l'intérieur avec les bras du docteur Octopus. Donc, on va voir ce décalage entre le grand scientifique qui est le docteur Octavo Octavius et qui va se retrouver dans une école au Japon. Bon, bien entendu, grâce à des trucs, il comprend ce qui se passe, c'est du japonais. Et il va devoir, il va se mettre au vert. On sait très bien qu'après une défaite, il se met toujours au vert. Simplement, il va y avoir d'autres événements qui font que la jeune fille et le docteur Octavius vont partager le corps et également les capacités des bras mécaniques de Octopus, et elle va suivre les aventures involontairement avec le doc. assez marrant pour le côté autre. C'est une suite du Deadpool Samouraï où Deadpool avait fait une visite au Japon. Après, assez bien fait parce qu'on retrouve Spider Sakura qui est un des personnages de Deadpool Octavius, de Deadpool Samouraï. Et on va avoir comme ça toute une série d'histoires. Et bon, on est sur... voilà. C'est un fan de Marvel qui s'amuse, quoi.
0: Oui, parce que moi, c'est le petit chapitre à la fin là, qui me branche bien sur les Marvels.
2: Oui. Alors, à la base, c'est publié sur le Shonen Jump Plus. Et en fait, pour la sortie des Marvels au Japon, ils avaient fait un petit chapitre spécial autour de
0: Captain Marvel.
2: Des Marvels.
0: De Captain Marvel et ceux qui ont porté le nom.
2: Ouais. Très très. Enfin, là, c'est une histoire en trois tomes. C'est une histoire en trois tomes pour nous chez Panini Manga. Et franchement, plutôt de bons trucs. C'est un à côté, mais de plutôt bon. Ensuite, on va venir à une autre série. Là, par contre, c'est en deux tomes. Et c'est une série, on va dire, qui a du mordant. Ça s'appelle Zombie Rassemblement. Donc, on est sur une histoire...
0: Sur du Marvel Zombies.
2: Eh ben pas tout à fait.
4: Ça a l'air trop bien.
2: Alors, le plot se situe après le premier film Avengers du MCU. Parce que là, franchement, les têtes des héros, c'est des reproductions en manga des acteurs du premier film Avengers. Et en fait, après la victoire contre Loki et contre surtout l'armée de Chidori, un virus se propage dans les rues de Manhattan et les gens deviennent zombies. Même Thor est infecté. Donc, et en fait, on se rend compte très rapidement que c'est un virus des Chidori, des fameux hommes de main que Thanos a à sa disposition en quantité quasi illimitée. Et ils vont essayer, autant Banner que Stark, que tout le monde va essayer de trouver un moyen de lutter contre cette zombification de tous les gens, des héros, de tout le monde y passe. Et c'est comme tu le dis, c'est dans la collection Zombie de chez Marvel. Et je me suis dit, bon, là, c'est un à côté, c'est plus un à côté vis-à-vis des Avengers. Parce qu'en fait, ce manga a été publié un peu avant Endgame, pour donner un peu au Japon. Comme d'habitude, des collaborations que Marvel peut faire sur l'île.
4: Ça a l'air trop cool, les dessins, ils sont bien gore et tout.
2: C'est recherché, il faut dire que l'auteur n'en est pas vraiment à son premier zombie, parce qu'en fait il a fait pas mal d'histoires de zombies. Il a même travaillé avec un certain Ito, Shintaro Kago, pardon. Donc si tu veux, côté monstre et autres, il est un peu spécialiste. Et du coup, moi, ça m'a donné l'idée d'aller chercher le Marvel Zombie original. Surtout que c'est juste pas des petites personnes. Au dessin, c'est un certain Sean Phillips. Wow. Ça a secoué de la tête côté... Ça a secoué de la tête du côté du sport. Et en plus, associé, le scénario, c'est de Robert Kirkman, donc Monsieur Walking Dead. Donc... Donc, c'est deux grands spécialistes. Et donc, on va avoir là, ici, Marvel Zombie. Ça s'appelle La Famine. Et en fait, ça va regrouper la première apparition de ces Marvel Zombies qui était dans l'Ultimate Fantastic Four, les épisodes 21 et 23, donc, qui démarre cette série-là. Et on va aussi avoir une apparition de ces zombies dans le Black Panther 28 à 30, sachant qu'ils datent tous des années 2005-2006. Mmh. Et c'était vraiment... là, il y a tout qui est réuni. Et en plus, c'est dans la collection de chez Marvel, mais tu sais, les souples. Oui, donc, et tu as une saga entière qui est réunie. Là, tu as tout du début à la fin. L'histoire est complète.
0: La première série de Marvel Zombies.
2: Voilà, c'est vraiment la première série
0: Marvel. Il y en a eu plusieurs.
2: Oui, mais c'est vraiment l'original. Et ça m'a replanché dedans, sachant que cette histoire-là a été utilisée dans un, en série d'animation dans un certain What If, qui a donné une série télé d'animation qui s'appelle Marvel Zombie et qui est disponible sur Disney+. Et ça, il faut être mordu pour suivre ce genre
0: oui,
2: de...
0: Je me doute, oui.
2: Ouais, autant du Walking Dead que du reste. Et franchement, c'est très, très bonnes histoires, sachant que là, on est sur des zombies qui ne sont pas la Romero, mais plutôt sur des zombies qui sont assez intelligents pour essayer pour utiliser leurs capacités. Parce que là, vraiment, tout le monde est zombifié, hein, que ce soit les Fantastic Four, que ce soit les Avengers ou même les Defenders, ils sont tous zombifiés. Même les X-Men, tout le monde y est passé. C'est assez.
0: Ce qui est marrant, ça va être c'est surtout le crossover Marvel Zombies Army of Darkness.
2: Ça, j'ai avec pas les, la main.
0: C'est super drôle. Franchement, c'est super drôle. Avec Ash et les Deadites de Evil Dead mélangé avec les Marvel Zombies, ça vaut le détour. Franchement, ça vaut le
2: détour. Alors, il y a une adaptation que j'ai trouvée des Marvel Zombies avec les Attaques des Titans.
0: Oui. Mmh, aussi
2: qui a été fait pour promouvoir les deux séries aux US et au Japon. Donc c'est assez costaud. Voilà, bon, on finit avec les zombies, mais je crois que ça va revenir. Toi, tu parles que de la musique par contre.
0: Non, mais c'est plus tard, on a d'abord autre chose.
2: Voilà, on a surtout du cinéma.

0: Anthony McLain and the Trailer Park Troubadours avec Right Side of the Dirt, extrait de l'album New Good, Old Days. Anthony McLain, lui, qualifie son art d'humour sincère, drôle sans être ridicule et touchant sans être mièvre. Alors, il est originaire de Nashville et il possède un sens donc de l'humour et une sensibilité profonde pour saisir la beauté de l'expérience américaine moyenne. C'est un peu comme ça qu'il définit son truc. Il faut dire que quand, si vous connaissez, maîtrisez bien la langue anglaise, quand vous écoutez, c'est assez loufoque par moment. Mmh. Voilà.
1: Ouais, mais c'est dû au fait qu'il a également une carrière de ce qu'ils appellent comédienne, c'est-à-dire les gens qui font les stand-up, qui racontent des conneries, tout n'importe quoi. Donc, ça, c'est sa variante musicale, on va dire. Il a créé un groupe, mais au départ, qui était intégré dans le show vers la fin. Et bon, bah, ils ont décidé de sortir un album, ça a donné ça, et c'est vraiment très très bien, c'est sympa, quoi. Mmh.
0: Ce qui est très bien aussi, c'est le comics que tu vas nous présenter.
1: Oui.
0: Oui, t'as, pas si t'as pas l'air convaincu.
2: Bah, c'est sur les alors, enfants, ça a l'air d'être tout mignon, mais j'ai vu, les frayeurs sur la couverture.
3: Non, non. Là.
1: Quand tu vas à la couverture, tu te dis, bon, c'est pas pour les enfants.
3: Ça a l'air trop bien.
1: Alors, c'est Garth Ennis, donc.
4: Là, ça va découper.
1: Ça vient de sortir, hein, c'est tout prêt. Enfin, la version française, la version anglaise, américaine, et c'est sorti, c'est Image, là, c'est Delcourt. Alors, Garth Ennis, il va, pour une fois, travailler avec des gens qu'il ne connaît pas trop pour une collaboration. C'est leur première collaboration. Et ce sont des gens issus des pays de l'Est, ça pourrait être des Serbes, des Croates et tout, je ne sais pas verser. C'est Dalibor Talasic qui est au dessin et Stipan Bartolic qui est aux couleurs. Et dans ce Garth Ennis, qui s'appelle Kids, donc, eh bien, on retrouve un petit peu la veine qu'il y avait tout au début de Crost. Et c'est un petit peu le même genre. Imaginez une famille dans une banlieue américaine superbe, magnifique, et qui ont un gamin qui est déjà pré-ado, c'est-à-dire le genre de gamin qui est couché sur le dos sur le canapé avec sa PlayStation, et le petit bébé, quoi, donc Yvan, qui est tout mignon et tout ça. Et donc, après une grosse promenade et une grosse journée, eh bien, on va coucher le bébé. Sauf que, eh bien, au bout d'un moment, quand tout est calme, que les parents peuvent rester l'un avec l'autre et le gamin dans sa chambre qui continue de jouer à Play, on entend des hurlements qui viennent de la chambre. Que se passe-t-il ? Eh bien, ce qui se passe, c'est que, eh bien, il y a un intrus qui a pénétré dans la chambre. Et on ne trouve plus l'enfant. Alors on se demande, parce qu'en plus, c'est un truc, il est complètement à poil, et il braille des trucs impossibles à comprendre. Donc, ça la fout un peu mal. Et quand les parents vont sortir de chez eux, ils vont se rendre compte que, eh bien, d'autres personnages un petit peu identique, c'est-à-dire la même tenue, la tenue d'Adam ou de Ève, parce qu'il peut y avoir des femmes et des hommes, eh bien, sont là et puis sont complètement débraillés, courent dans la rue et commencent s'attaquer aux gens, à les démembrer, enfin, à faire un petit peu tout et n'importe quoi, sans limite. C'est-à-dire, il n'y a pas de limite. C'est pas des zombies qui sont là, cerveau. Non, là, c'est allègrement, on fait tout.
3: Massacrer.
2: Je joue avec les bras de maman.
1: Oh putain, ouais. Donc, c'est un petit peu le schéma de base de Crost. Crost, c'est une infection due à un virus, on ne sait pas, mais qui provoque chez toutes les personnes, eh bien, une abolition de la conscience morale. C'est-à-dire, on fait tout, mais vraiment, on va très loin dans le sexe, dans la drogue, dans le crime, dans le
2: l'horreur,
1: quoi. Il n'y a plus de morale, quoi.
2: Voilà. Un peu comme American Nightmare, un peu.
1: Non, parce que là, bah, moi, c'est un virus, quoi.
2: Qui fait ça.
1: Le truc, donc, virus dit, qui dit virus dit contamination, donc plus de personnes, quoi. Et là, justement, quoi, les parents qui sont toujours à la recherche de leur gosse, mais ils commencent à se douter d'un petit truc. Et en fait, qu'est-ce qui s'est passé? Eh bien, tout simplement... D'un seul moment, en même temps pratiquement, tous les petits bébés qui étaient comme ça répartis dans les différentes familles ont eu une poussée de croissance, mais ont grandi jusqu'à atteindre l'âge de 20 ans.
2: Oula.
1: Seulement, eh bien, ils ont évolué physiquement, mais pas du tout mentalement. Donc, ils ont encore l'âme de leur bébé. Et ils ont encore ce que peut faire un bébé quand il est tout bébé, c'est-à-dire pas grand-chose. Si, l'avantage, c'est que là, eh bien, ils peuvent se déplacer, ils peuvent marcher. Mais ils sont encore un petit peu limités par leurs conditions mentales de bébé. Par exemple, à un moment donné, ils sont dans un hôpital et la famille est poursuivie par une horde de bébés. qui veulent les dégommer. Et donc, eh bien, comme justement, il y a eu ce petit gimmick marrant, quoi, quand ils pénètrent dans l'hôpital et qu'ils veulent arriver à une maternité qui est au troisième étage, ils ne vont pas prendre l'ascenseur parce que le père de famille dit « Non, généralement, c'est comme dans les films, tu prends l'ascenseur et quand l'ascenseur s'ouvre, que tu arrives à destination, c'est face à une horde des zombies. Non, on va prendre l'escalier. »
3: Smart.
1: Et en fait, ça se vérifie quoi, parce que bon, bah, quand ils sont coursés au troisième étage par les bébés, eh bien, ils descendent par l'escalier par lequel ils sont montés et là, eh bien, les bébés, les grands bébés, ben, ça reste au palier.
3: Parce qu'ils ne peuvent pas.
1: Ils ne peuvent pas, ils ne savent pas ce que c'est.
0: Ils ne savent pas encore comment descendre.
1: voilà, quelques petites choses comme ça. Alors, c'est une histoire assez courte. Il y a la fin, la dernière case.
0: La dernière case.
1: qui est excellente, vraiment excellente. Mais bon, c'est, on va dire, une histoire assez rapide. Hein,
2: c'est un one-shot.
1: Oui, c'est un one-shot, bien sûr. Puisque bon, bah, on suit juste une famille et avec la voisine. Alors, la voisine est très très intéressante, très pittoresque. Elle est surnommée la sorcière par tous ses voisins. Parce qu'en fait, ce qu'elle fait, elle aime bien picoler et tout. Elle est à la retraite et elle aime bien picoler, fumer un petit bédo comme ça dans son jardin tranquille. Et j'emmerde personne. Quoi. Seulement, eh bien, elle n'a pas sa langue dans sa poche. Et bon, elle a un certain raisonnement qui vraiment tient assez la route vu les circonstances. Bref. C'est un petit bonbon comme ça que Garth Ennis nous donne en se rappelant quelques références qu'il avait déjà utilisées auparavant. La nouveauté, bien sûr, c'est surtout le graphisme, le dessin. Hein, parce que bon, bah, c'est des gens avec lesquels il n'a pas travaillé. Bon, alors, c'est assez simple, c'est assez bien dessiné, quoi. Les gens ont de la technique, et il y a un style qui est assez intéressant, assez réaliste, comme ça, quoi. Et la couleur également assez intéressante, quoi. Et il y a deux, trois cases, comme ça, qui sont assez rigolotes, quoi. Celle de l'avion, moi j'aime bien, quoi, parce qu'elle est énorme. Quoi. C'est un avion qui est pété la gueule, parce que bien sûr, hein, tout se casse la gueule, quoi, forcément.
3: Bah oui, ouais, forcément.
1: Voilà, alors donc, c'est assez plaisant, quoi, donc je peux quand même vous conseiller, c'est un Garth Ennis, quoi,
2: ouais,
1: quand même.
2: Et en plus le petit détail, c'est que moi je suis allé chercher donc, le Dalibor Taladjic, qui est croate.
1: Voilà,
2: croate. Il a travaillé sur une petite série hein, chez Marvel. Deadpool kills Marvel's Universe
1: Again
2: et c'est que j'a... et l'autre que j'avais présenté il y a quelques temps dans Crossover également. Encore une fois, enfin finalement, il a tué finalement. Dalabortali, oui, il a travaillé sur les Deadpool Kills Marvel Universe. Il a aussi travaillé sur quelques éléments de Deadpool, mais également sur des Uncanny X-Men. Ouais,
1: on va parler beaucoup de Marvel aujourd'hui. À propos de Garth Ennis, juste pour vous rappeler, puisque je rappelle en ce moment sur Amazon Prime, c'est la 5e saison de The Boys qui est sortie depuis 2 mois à raison d'un épisode par semaine. Allez-y, ça vaut le coup.
2: Surtout que c'est le final.
1: Ça sent un petit peu la fin et ce sera certainement le final, cette saison 5. Vu que la série dérivée Gen Z a été annulée après la 2e saison, alors que pour ma part, je pensais qu'elle était nettement plus intéressante
2: que la principale.
1: La série originale qui s'essouffle un petit peu quand même. Bon, ça reste The Voice, ça reste l'histoire de Garth Ennis revisité par Seth Rogen. Et c'est ça qui est très intéressant, quoi.
2: Connu pour Family Guys, entre autres.

Bootleggers United avec Command, un morceau qui est sorti il n'y a pas si longtemps. Le duo français, évidemment, de DJ, à savoir DJ Zebra et DJ Prosper, voilà, ils mélangent divers morceaux pour créer un nouveau son avec de l'ancien et franchement, ça marche. Allez, puisqu'on est dans de la zik, on va continuer, mais là, c'est de la zik de jeux vidéo.

0: Voilà, ça c'est une intro dans le style récent de John Carpenter, que l'on peut entendre notamment ses derniers albums Lost Themes. Alors, depuis quelques années, John Carpenter se détache de sa zone de confort avec des albums hors BO, hein, quand même, mais aussi en composant pour d'autres réalisateurs, comme pour les récents films Halloween, la fameuse trilogie qu'on a vue il y a quelques années, ou Firestarter, plus récemment, mais également il fait des génériques de séries, comme celle de Zoo, ou encore de films pour le film qui s'appelle Studio 666, le film de Dave Grohl, hein, donc des Foo Fighters. Alors, cette année, il surprend tout le monde en se plongeant dans le monde du jeu vidéo avec Toxic Commando. Franchement, ça sonne, hein, c'est un Toxic Commando. Hein. Ou plutôt John Carpenter's Toxic Commando. Oh, ouais. Puisque ce jeu-là, un peu bourrin quand même,
1: très,
0: voilà, hein, il a été conçu avec John Carpenter.
2: C'est lui qui fait le scénar. Ouais.
0: Enfin, si scénaria, tu sais, avec John Carpenter, les scénars.
2: Hein. Oui, d'accord.
0: Donc, pas besoin de se torturer le bulbe hein, pour ce jeu, car il s'agit surtout de dégommer du zombie.
3: Yeah.
2: À la flow, là, c'est du flow. Ouais. Left 4 Death à côté, ça passerait pour des dinosaures.
3: Trop bien.
0: Alors, quand on regarde un peu les pubs, les CSA, c'est dans un futur proche, des expériences visant à extraire de l'énergie du noyau terrestre ont eu des conséquences horribles. Une corruption sinistre s'est libérée et a commencé à tout déformer autour d'elle, transformant le sol en scories et les êtres vivants en zombies cauchemardesques. Cependant, le génie à l'origine de l'expérience catastrophique a des plans pour sauver la planète. Il lui faut juste une équipe de mercenaires expérimentés et compétents capables de mener à bien la mission. Mais leurs services sont trop chers. Alors il a engagé une autre bande de mercenaires, les Toxic Commando. Donc peut-être des bras cassés manifestement d'après ce qu'on comprend. Alors devenez donc l'un de ces guerriers et renvoyez les légions de Vaz et de morts-vivants en enfer avant de trop sauver la planète. Choisissez une classe de véhicule adaptée à votre style de jeu, puis armez-vous jusqu'aux dents avec des canons, des grenades, des compétences spéciales et même des katanas. Vous plongez dans un monde inspiré des films de buddy movie, des comédies irrévérencieuses, des films d'action et d'horreur style années 80 et en particulier les œuvres cultes de John Carpenter. Alors sorti en mars dernier sur plusieurs plateformes,

0: dit des arrangements qui n'appartiennent qu'à un seul compositeur. Hein. On peut définir la même chose pour des mecs comme Ennio Morricone, John Williams, Jerry Goldsmith, Hans Zimmer. On reconnaît tout de suite leur musique dès qu'on entend des trucs. Donc, il y a un réalisateur et musicien que l'on reconnaît tout de suite, évidemment, c'est John Carpenter. Reconnaissable pour son minimalisme dans les arrangements, les sons utilisés. On identifie tout de suite ces morceaux dès que l'on entend une séquence lente de basse, parfois bien lourde. On reconnaît tout de suite les sons, les synthétiseurs et l'ambiance que ça génère. John Carpenter a non seulement donc un univers cinématographique, mais aussi une patte musicale propre. Avec Toxic Commando, on continue donc avec les ingrédients qui fonctionnent. Carpenter, je ne vais pas vous faire sa bio, je l'ai fait tellement de fois, donc on va pas recommencer. Hein, simplement qu'il a initié un certain type de cinéma, hein, le slasher avec Halloween par exemple, mais aussi musicalement, parce qu'il va, grâce à son approche, bah, influencer d'autres comme Goblin, Fabio Frizzi par exemple. Il a un style propre et on voit ça avec ses films, Fog, New York, 97, Christine, Jack Burton, Prince des Ténèbres, Body Bags, Land de la Folie, enfin il y en a plein, plein, plein. Je vous ai parlé récemment de Vampire, par exemple, et on voit que bah, ça évolue même musicalement. Donc la musique est signée de Toxic Commando, est signée par le maître en personne, en compagnie de son fils Cody Carpenter et de son filleul Daniel Davis, qui l'accompagne maintenant depuis quelques années. Mais sur ce projet très particulier, des musiciens de Fractal Edge Music et Saber Interactive viennent en renfort pour car composer une musique de jeu vidéo, c'est un exercice complètement différent de la musique de film. Parce que si pour un film on compose une musique relativement figée, avec des thèmes, des ambiances et des phrases musicales qui suivent l'action, bah pour des jeux vidéo, il faut faire évoluer la musique suivant l'action, qui elle n'est pas figée car elle change suivant le joueur.
1: Tu peux, en fonction du joueur, tu peux avoir soit quelqu'un de bourrin qui va y aller direct ou alors quelqu'un d'un peu plus défensif qui lui va y aller plus lentement. Ce qui fait que tu vas avoir des musiques plutôt douces au début, avec au moment de l'action où ça va envoyer à mort. Mais par contre, si le mec il joue un peu lentement, bah, ça va mettre un peu de temps, quoi.
0: Et pourtant, c'est la même musique.
1: Oui.
2: Ah ouais, c'est trop cool.
0: Et donc, elle change de style ou d'évolution suivant le style de jeu du mec.
2: Wow, c'est
0: alors comment
2: cool.
0: Ça se fait? Voilà, c'est qu'il faut créer une musique qui puisse évoluer elle aussi. On reviendra tout pour suite de la manière dont c'est fait. Alors pour Toxic Commando, le trio Carpenter-Carpenter-Davis signe une BO sans surprise certes, mais qui fait son office en conservant le son de la patte Carpenter. Peut-être on peut parler même d'un style, quoi. Alors cette patte va être enrichie par Mathieu Alouin, Tim Stoney et Raphaël Joff de Fractal Edge Music et Nikita Vamalamine et Michal Kotov de Saber Interactive. Ces musiciens, donc étant rompus à l'exercice de composition de jeux vidéo, vont amener au trio leurs compétences afin de justement adapter les thèmes composés pour pouvoir créer la possibilité d'évolution dynamique de ces musiques-là. Alors l'ouverture est très classique à la Carpenter avec des séquences reconnaissables entre toutes et enrichie donc par d'autres et légèrement plus complexes, le tout habillant un thème tout simple comme seul Carpenter sait le faire. Alors le son Carpenter, il est bien là. Il y a une séquence basse monocorde qui pourrait rappeler quelque chose que se lance avec une seule note de basse synthé ou encore plus lourde qui marque le pas et qui vient se contredire par une autre note en contrepoids avec en arrière-plan des synthés qui enrichissent l'aspect angoissant de l'ensemble. On retrouve aussi des notes calmes qui installent une ambiance dramatique d'introspection. On trouve des morceaux aux séquences de basse avec d'autres sons qui s'accrochent mais le tout suivi par une pesante ambiance sombre introduisant une brusque sonorité qui pourrait rappeler une petite explosion. Il y a plusieurs morceaux d'arc ambiant avec de lents accords et de sons très sombres sur lesquels quelques notes discrètes de synthé se placent. Ou alors ce sont des notes tout aussi discrètes et légères, mais sur un thème minimaliste, plus trop dramatique, voire même macabre. On retrouve ces ambiances chères à Carpenter avec des sons et des accords très sombres sur lesquels se placent d'autres sonorités plus bizarres. Il y a d'autres morceaux qui sont plus séquencés, certes, mais avec la même note de basse monocorde, mais elle est de temps en temps accompagnée de séquences plus complexes et plus rapides qui rythment l'action avec des notes de synthé qui illustrent les passages. Au milieu de tout ça, y a un morceau résolument hard rock qui vient contrebalancer le tout. Ouais, et il y a un bon morceau hard rock là-dedans. Alors la patte Carpenter ajoute des séquences simples et cycliques de basse et de notes plus lourdes avec parfois des sons percussifs qui viennent avec le machin. Pas trop de surprises, mais bon, ça claque. L'atmosphère angoissante, tension montante, partie brutale, tous les ingrédients de la part Carpenter, les amateurs de BO aimeront, les fans adoreront, les autres découvriront que la musique de film, c'est tout un art, même avec les synthés et même des fois de piano. Alors l'album est sorti en télécharge.

0: Largement légal sur Steam uniquement.
1: Non, Steam et Epic maintenant. Ça
0: y est. J'ai pas trouvé.
1: J'ai trouvé.
0: Ah bon, parce que franchement, j'ai cherché partout, je n'ai vu que sur Steam. Alors, tout le monde espère une édition CD ou vinyle, parce que franchement, il y a de quoi faire. Alors, pourquoi j'ai dit on revenait sur la manière dont la musique évolue et compagnie. Faut noter que les petits malins qui ont décortiqué le jeu et récupéré les pistes musicales ont pu voir qu'elles étaient en multipiste, avec des séquences isolées, d'autres séquences isolées, des phrases musicales isolées, les batteries isolées. Et tous ces trucs isolés, qui sont en fichiers séparés, ben en fait, ça fait le morceau. Et c'est justement en faisant intervenir telle ou telle piste de temps en temps, en les mixant, en les faisant machin, qu'on fait évoluer le morceau, justement. Alors, du coup, ben, les multipistes récupérées, ben, on peut faire des mix perso, hein, voilà. Donc, c'est ce qui donne une des versions complètement différentes, mais bon, complètement inédites. Si vous écoutez Mirage, vous en découvrirez quelques-unes, hein, parce qu'on s'est bien amusé là-dessus. Allez, je vais vous laisser avec un extrait de l'album et je vous retrouve juste après pour évoquer que Toxic Commando n'est pas le premier jeu vidéo que John Carpenter a composé la ZZIC.

0: Oui, vous avez bien reconnu, ça c'est du Carpenter, du bon Carpenter, comme on en connaît. Le morceau s'appelle Night Shift et donc c'est extrait de cette BO de John Carpenter's Toxic Commando. Alors John Carpenter donc, a fait l'essentiel de sa carrière dans le cinoche, en composant la musique de ses propres films, puis en composant aussi pour d'autres réalisateurs, tels que les fameux Halloween 2 et 3 déjà dans les années 80, mais il compose aussi la trilogie, la dernière trilogie Halloween, et les dernières années aussi pour Firestarter, dont d'ailleurs il avait failli réaliser la première adaptation dans les années 80. Il a fait donc le générique de Zoo, puis de Studio 666. Maintenant, il a investi le monde des jeux vidéo avec John Carpenter's Toxic Commando. Et si je vous disais que ce n'est pas le premier jeu vidéo dont il a composé la zizique?
1: Par contre, c'est le premier jeu vidéo dont il a composé l'histoire. Là, par contre,
0: ça... Oui, non, mais moi je
1: mais
0: parle
1: pour
0: de
1: la musique.
0: Musique.
1: Alors là, pour la musique, qu'est-ce
0: parce
1: qu'il a fait?
0: En 98, il compose la musique pour le jeu vidéo qu'un pote avait créé. Ce jeu vidéo, c'est Sentinel Returns. Mmh. Musique qui ne sortira pas en CD ni en LP. Et pourtant, le seul CD audio officiel existant, parce qu'il y en a quand même eu, hein, de cette courte BO, est bel et bien sorti en cadeau dans le numéro 87 du magazine français
1: Joystick.
0: Player One.
1: Player One. Ah non, Player One. Ah putain. Et il l'a en plus, ce saligo.
0: Et c'est un coup de cul monumental, parce que quand il est sorti, j'ai vu donc machin, musique John Carpenter, j'ai dit que je vois ce délire, je regardais, il y a le CD, j'ai dit oh putain. Jamais entendu parler de ça. Je prends le que jamais, moi. C'est le seul magazine de jeux vidéo que j'ai. Hein. J'ai dit ça, je prends d'office. Et franchement, quand tu vois maintenant le prix du CD avec complet, avec le truc, dans certains trucs, tu dis, ah ouais, j'aime bien fait de le prendre à ce moment-là.
1: Il y a trois chiffres, ok.
0: Voilà, c'est facile. Et oui, comme quoi le monde a beau être vaste, l'univers a beau être immense.
2: Tout se recoupe.
0: Et tu vois, franchement, elle commence à connaître le truc. Ouais.
3: Elle a dit le bon numéro de l'émission.
2: Bon numéro, la bonne réplique, boum. Tiens, je suis en fire aujourd'hui.
1: Ouais, allez.
0: Ça, c'est parce qu'elle était en avance.
2: C'est ça.
1: Allez, petite coupure musicale.

0: Peaches avec Fuck Your Face, extrait de l'album No Lube So Rude. Meryl Nisker est canadienne, c'est donc Miss Peaches. Ouais. Oui, oui, oui. Elle a commencé comme professeure de musique et de théâtre pour les enfants.
1: C'est les enfants de Gartenis, là. C'est... Ouais.
2: J'adore ça, j'ai trop kiffé. Hein.
0: Voilà. Alors, son son est bien personnel. Elle a été remarquée au point de faire la première partie à Bercy en 2003 d'une certaine Björk. Quand tu fais la première partie de Star comme ça, après, tu as un bon tremplin. Et c'est ce qui s'est passé, puisque maintenant, Peaches est vraiment une star dans la musique. Allez, maintenant, le gros morceau de cinéma, puisqu'il y a trois films qui vont être chroniqués tout de suite. Alors, qui c'est qui commence? Qui c'est? Tapez-vous dessus.
2: C'est Monsieur Cinéma.
0: Ah, voilà, hein, vous avez peur, hein, tout de suite, vous laissez tout de suite que c'est. Hein, voilà.
2: Ouais, bah, c'est lui le patron, tu vois, c'est lui.
1: Donc, c'est le moment de la séquence.
3: Et aujourd'hui, donc, ça va être le film Sirat, qui est un film espagnol et français, de Oliver Lax, qui date de 2025, donc assez récent. Le Sirat, pour vous expliquer un petit peu ce que c'est un pont entre le paradis et l'enfer. Que celui qui l'emprunte sache qu'il est plus étroit qu'un cheveu et plus affûté qu'une épée. Ça vous donne un petit peu une idée. Notre histoire commence dans le désert marocain où une rave party est en train d'être organisée. Il y a une multitude d'enceintes dignes des concerts dans des stades. Le site est entouré de terre et de rochers. C'est assez joli d'ailleurs. Comme paysage, et la sono est branchée sur un générateur, évidemment, puisqu'on est plus ou moins dans un désert. Une musique hypnotique que vous entendez actuellement résonne au milieu de nulle part, alors que des centaines de tuffers déambulent au rythme du son. Ils sont essentiellement européens d'ailleurs. Un père et son fils de 10 ans se baladent aux abords de la fête qui a commencé. Le père s'appelle Luis, son fils Esteban, et ils interpellent les gens pour leur demander s'ils n'ont pas vu Mar. Mar, c'est la fille de Luis, et donc forcément la sœur d'Esteban, qui a une vingtaine d'années, mais qui a disparu. Effectivement, donc, sa fille a disparu, et même si elle est majeure, elle a le droit de faire ce qu'elle veut. Ils sont quand même inquiets et donc ils partent à sa recherche.
2: Normal.
3: Voilà, c'est ça. Et donc on lui a dit qu'elle devait normalement venir à cette fête. Il a des flyers qu'il distribue, hein, comme quand c'est souvent le cas dans ces cas-là, en espérant que quelqu'un se souvienne avoir vu sa fille. Évidemment, sur le flyer, il y a la photo de sa fille avec son numéro de téléphone. Jusqu'à la nuit, ils vont donc faire le tour des camions qui sont aux abords. Et pendant qu'Esteban... va finalement s'endormir dans le van. Luis va continuer, lui, jusqu'au petit matin, à déambuler parmi les festivaliers qui, eux, vont danser toute la nuit, évidemment, pour essayer de trouver sa fille. La fête bat son plein. Les lasers sont même projetés sur les rochers, dessinant des motifs. C'est organisé sans autorisation, mais il y a quand même donc un petit peu de matos. Le lendemain, donc, un groupe va dire à Luis qu'une autre soirée va être organisée dans quelques jours voir si ça l'intéresse d'aller suivre. C'est eux qui organisent la fête, qui vont organiser la fête un petit peu plus loin parce que à chaque fois ils changent d'endroit pour organiser leur fête en espérant que cette fois-ci il va pouvoir retrouver sa fille si jamais. Elle continue à suivre donc ce type de soirée. Et donc on va continuer et donc à quelques kilomètres de là, il va y avoir donc une deuxième fête organisée. Seulement cette fois-ci, alors que la fête commence, des camions militaires marocains vont obliger tout le monde à partir. Il y aura quelques protestations, mais finalement. Un convoi avec tous les bus et camions, et également quelques voitures, sont escortés pour être ramenés en ville. Il faut dire qu'à la radio, à ce moment-là, on entend un petit peu des gens qui vont dire qu'il y a peut-être une troisième guerre mondiale qui est en train d'éclater à travers le monde. Mais bon, eux, ils sont un peu isolés, donc ils n'ont pas forcément... Enfin, voilà, ils entendent juste parler de ça à la radio. Mais bon, c'est en fond, tu sais, puis c'est pas forcément quelque chose qui est vraiment mis en avant dans le film, mais on sent qu'il y a un petit peu de tension quand même.
2: Ouais, ok.
3: Voilà. Bon, en fait, les militaires qui sont là ne sont pas vraiment assez nombreux pour tout surveiller, et une partie du convoi va s'échapper, la partie arrière du convoi, quoi. Donc, par une petite route secondaire, ils vont commencer à partir, enfin, quelques camions vont partir. Et Luis et Esteban, qui sont au même niveau, vont les suivre. Et c'est ici que réellement va commencer donc, leur aventure. Et comme je vous le disais en préambule de l'émission, c'est un style de road trip à travers le Maroc en direction de la Mauritanie. C'est la prochaine étape pour la prochaine soirée. Voilà. Et pour en savoir plus, il va falloir regarder le film. Et oui, parce que là, je vous sens suivre.
2: Et ça donne envie.
3: Voilà. Et donc ça va être assez original comme scénario. Pour les acteurs, il y a Sergi Lopez qui joue Luis, que vous connaissez, plus d'une centaine de films derrière lui. On se souvient de Harry, un ami qui vous veut du bien, Labyrinthe de Pan, etc. Il y aura quelques prix d'ailleurs pour son rôle dans Sirat. Le jeune qui joue Esteban, c'est Bruno Núñez Arjona qui joue donc... c'est son premier long métrage, hein. Il avait fait un petit court métrage avant, mais c'est une bonne recrue. La BO est de Kanding Rey, c'est seulement sa deuxième BO, donc c'est assez minimaliste et ça procure au film également une intensité assez sympa. Le réalisateur qui est également co-scénariste, c'est Oliver Lax, qui est français, et c'est son quatrième long métrage. Sirat est nommé pour 2 Oscars, donc bon, on verra ce que ça donne. Et il a déjà reçu une cinquantaine de récompenses en festival, ce qui est pas mal, plus une centaine de nominations, dont le prix du jury à Cannes, et même la musique a été primée également à Cannes. Donc voilà, c'est à suivre. Le film est pour l'instant disponible en DVD chez Pyramide Vidéo.

0: A Boogie with Dawoodi avec Glitching, mais extrait de l'album Before Artistry. Boogie with Dawoodi, bah, il est artiste, c'est un artiste, comment il s'appelle, artiste du blues à la base. Il est américain, rappeur et chanteur. Son nom de scène, donc Boogie with Dawoodi, est une référence au personnage Death Boogie du film Paid in Full. Et hop, on recommence à aller au.
1: Alors, quand on parle du cinéma, généralement un bon film, c'est un film qui a une bonne histoire. Et l'histoire, c'est une histoire qui a été écrite au départ. Alors des fois, ça peut être un scénario complètement original, mais la plupart du temps, et dans la grande majeure partie des cas, eh bien, ce sont des adaptations de livres de plus en plus. Eh bien, et Hollywood a toujours pratiqué d'ailleurs ceci, adapter un livre et en faire un film. Et rappelez-vous que la semaine dernière, je vous avais parlé du dernier bouquin de Don Winslow, un de mes auteurs favoris. Et Don Winslow qui avait sorti donc un bouquin avec 6 nouvelles. Et mardi dernier, faisant ma tournée hebdomadaire chez les libraires, je tombe sur ce petit bouquin. Oh. Donc... Don Winslow, Crime 101. Et sur la couverture, eh bien, on peut remarquer qu'il y a marqué l'histoire qui a inspiré le film. Ah, je me suis dit, bon, ben, d'accord, ok.
2: Bon, ben, on va trouver.
1: Je me suis dit, vu le prix du bouquin, ça vaut le coup, parce qu'un livre comme ça, bon, il n'est pas grand.
0: Oui, il est fin en plus.
1: Il est fin, 4,90.
3: Ah oui, dire ouais, ok. Que, bon, tranquille.
1: Hein, c'est tranquille. Mais en feuilletant ben, toutes les annotations et les diffusions, les obligations légales de diffusion où il a marqué absolument tous les ayants droit et tout ça, ça figure dans chaque bouquin, et eh bien il est marqué que eh bien, ça vient en fait d'un autre recueil de nouvelles de Don Winslow qui s'appelle Le Prix de la Vengeance, qui était sorti il y a 4 ou 5 ans, dans lequel on retrouve cette nouvelle.
2: D'accord.
1: C'est la deuxième d'ailleurs dans cette série de Don Winslow, Le Prix de la Vengeance. Alors, Crime 101, ça parle de quoi? Alors, 101, en fait, pour les Angelenos, c'est-à-dire les habitants de Los Angeles et des environs, eh bien, c'est la route qui part du sud et qui va pratiquement jusqu'au Mexique et qui va longer la côte. Vous savez, c'est une route qu'on...
2: Oui, c'est la côtière qu'on voit pas mal dans les films.
1: Qu'on voit énormément dans les films où d'un côté, eh bien, vous avez un petit peu les rochers, la route, et de l'autre côté, bah, vous avez l'océan Pacifique. C'est ça, c'est la One-on-One ou la PCH, comme ils disent les Américains, la Pacific Coast Highway. Et c'est surtout l'histoire de Davis. Davis, eh bien, c'est un cambrioleur, braqueur, on va dire, mais très spécialisé. Il ne fait que des bijoutiers. C'est-à-dire qu'il va braquer les bijoutiers, non pas rentrer dans la bijouterie avec un flingue, donne-moi tous les bijoux. Non, lui, il sait que les bijoutiers, bon, ils font leur business, mais il y a le problème de l'approvisionnement, que ce soit en amont ou en aval. Et ce ne sont pas des acheteurs ou des acheteuses qui font des achats comme ça en magasin. Généralement, ça se passe à domicile. Et pour la livraison, c'est pareil. Donc, il y a des transferts avec beaucoup de diamants dans une mallette ou planqués autre part. Et c'est à ce moment-là que Davis intervient. En plus, il est très très ordonné, c'est-à-dire que il fait un plan en amont qui est très très élaboré. Il apprend, il essaie d'apprendre absolument tout et gloire soit faite à l'internet moderne en se procurant absolument tous les détails de la vie des personnes qu'il a croisées au courant ou qu'il est susceptible de croiser pendant eh bien, son braquage. Et ça le réussit pas mal parce que à chaque fois gagne l'équivalent d'une somme qui se compte en six chiffres. Mais pour l'affaire qui va l'occuper dans cette histoire, eh bien là, ça va être du 7 chiffres. Et ça va monter à plusieurs millions de dollars. Alors qu'à l'étude, c'était des centaines de millions de dollars selon la marchandise qu'il arrivait à dérober. Et il sait toujours en amont quelle quantité de matériel il va pouvoir dérober. Et comme tous ces braquages ont lieu eh bien, à Los Angeles ou dans les environs, mais toujours près de cette Pacific Highway, Pacific Coast Highway, de cette fameuse 101, cette route rapide. Donc, et en face de lui, eh bien, on va trouver un vieux commissaire, enfin bon, pas vieux, mais enfin bon, le type, il a passé la quarantaine, il est proche de la cinquantaine, et il a 20 ans de métier déjà, c'est le chef de la brigade de cambriolage à la police de Los Angeles. Et lui, eh bien, c'est l'un des seuls parmi tous ses collègues et son chef à dire que eh bien, tous ces différents braquages ont un petit peu le même modus operandi et sont commis par une seule personne. Quoi. Alors que les autres disent, oh, ils sont deux, il y en a un qui surveille, il y en a un qui reste dans la voiture, comme ça. Et lui, non, le type est tout seul. Et donc, eh bien, cette histoire, ça va être un peu chassé-croisé entre les deux, la recherche pour le flic du gars, parce que bon, bah, d'un certain côté, il se dit que ce type est quand même vachement intelligent parce qu'il ne laisse rien au hasard. Et c'est ce dernier coup, justement, qui va faire les rencontrer, mais surtout par l'entremise d'une placeuse en assurance qui, après 10 ans de boîte, n'a toujours pas atteint le statut d'associé dans la boîte. Et à chaque fois, on lui dit non, tu repasseras plus tard l'année prochaine, même quand les résultats sont vraiment très très bons. Quoi. Et donc, elle se laisse aborder par Davis, qui est très charmeur, qui sait faire avec les femmes. Uh-huh. En plus, il est relativement beau gosse, le mec. Uh-huh. Et quand tu débarques en Mustang Shelby pour emmener ta nana au resto, ça peut le faire un petit peu. Quoi.
3: Ah,
1: et
3: ouais.
1: Donc, elle, eh bien, elle va se décider quand même à lui livrer certains indices, à lui donner certains renseignements pour savoir quelle va être sa prochaine prise. Voilà, ça c'est à peu près l'histoire. Mais il y a un inconvénient, parce que eh bien, le résultat de ces braquages, il ne peut pas le négocier lui-même, il va passer par un receleur.
3: Ah oui, qu'est-ce qu'il en fait du coup?
1: Le receleur, eh bien, lui, se charge de revendre et rendre de l'argent propre, moins la commission, bien entendu. C'est normal, il a travaillé. c'est ce receleur qui, quand Davis lui annonce « Ouais, ce sera mon dernier coup, après j'aurai atteint la somme que je m'étais fixée pour arrêter, donc ce sera cool », et bien il dit « Ok ». Mais il y a un petit jeune qu'il connaît, le fameux Monet, et qui se dit « Ouais, lui aussi il pourrait faire un petit peu l'affaire ». Sauf que l'autre est hyper violent, lui s'il faut tuer, il tue. Hein, le flingue, il sert, alors que Davis ne s'est jamais servi de son flingue. Voilà à peu près l'histoire. Et donc, Don Winslow, dans cette histoire qui fait 120 pages, pas plus, il va faire le scénario du film Crime 101, distribué et produit en collaboration par Amazon et MGM, donc avec quand même du bon monde. Si le réalisateur Bart Layton, c'est son premier film, et il signe également le scénario en compagnie de Don Winslow, et bien du côté du casting, on peut se dire ça va, c'est du bon. Pourquoi ? Parce qu'on a carrément 3-4 interprètes, 4 acteurs, actrices qui ont joué dans des Marvel. On a Thor, Chris Hemsworth, on a Hulk, Mark Ruffalo, on a Halle Berry, Catwoman, bon celui-là...
0: Tornade.
4: Vaut mieux dire Tornade.
1: Ouais. Et on a Nick Nolte qui a joué dans Hulk également. Alors Chris Hemsworth, c'est Davis, Mark Ruffalo, l'inspecteur Lou Lubesnik, Halle Berry, Sharon, la courtière en assurance, et Nick Nolte, c'est ce fameux Money. Alors attention, Nick Nolte dans ce film, il est très vieux et là maintenant ça se sent. Il n'y a pas de problème, il a quelques problèmes d'élocution, c'est comme ça. Bref, ça, c'est pas mal, c'est bien foutu, ça tient la route. Il y a des scènes de poursuite en bagnole et en moto qui, attention, ça c'est du sérieux, on ne plaisante pas avec ça. Le seul défaut de ces poursuites, c'est qu'à un moment donné, comme d'habitude, les Américains dans les films ne peuvent pas s'empêcher de foutre des routes mouillées pour les cascades, parce que ça favorise les glissades, alors qu'il ne peut pas. Il ne peut pas. Il n'a pas plu avant, il ne pleura pas après. Et pourtant, la route est mouillée en pleine ville. Bon, c'est comme ça, mais ça le fait quand même pas mal, quoi. C'est assez intéressant. Et Christian Tours et Mark Ruffalo dans cette espèce de chasse écroissée, le chasseur qui devient la proie et inversement, c'est quand même assez intéressant. Bref, Crime 100, c'est disponible donc sur Amazon et Prime. Et c'est passé au cinéma car c'est sorti en février. La musique étant de Blank Mass. Et Chris Hemsworth, il est également coproducteur en compagnie d'autres tripotés de producteurs. Mais il a mis des vidéos dedans. Et ça a l'air de marcher pas mal.

0: Ah, désolé.
1: On ne sait jamais quand ça finit, toi.
2: J'ai fait tout savoir plein de fois.
0: J'aime aussi la musique un peu barrée.
1: Ah, mais c'est très bien.
2: Non, mais c'était très bien.
1: C'est très bien. C'est Oulan-Bator avec Solitaire, extrait de l'album Dark Times. Oulan-Bator, c'est un groupe de post-rock français originaire de Paris. Le style musical du groupe se caractérise donc par des sonorités bruitistes et expérimentales. Un peu comme une certaine Laura, qui est aussi brutiste par moments.
2: Brutiste et expérimentale.
1: Ah oui, c'est vrai. Oui. Parce, parce qu'en plus, elle nous prend le contre-pied, elle nous amène au...
2: Bon alors, moi je vous amène, je viens vous parler d'un film. En effet, on va partir sur un petit peu de douceur. Non, non, je déconne, c'est pas vrai. Ça va être affreux, vous allez voir, mais c'est trop bien. Bon, je vous le dis de suite, c'est le genre de film, moi je l'ai regardé avec mes colocs et à la fin on s'est dit, mais qu'est-ce qu'on vient de regarder, putain. Mais c'était trop bien. Donc ça s'appelle Vivarium et je vais d'abord vous parler de l'histoire. Je vais raconter un peu ce qui se passe sans bien sûr trop vous spoiler. Le film commence sur un mini documentaire animalier qui nous raconte comment les coucous font du parasitisme de couvée. C'est-à-dire qu'ils trouvent des nids d'oiseaux et ils remplacent les œufs présents par les siens lorsque l'adulte est absent. L'oiseau va alors élever le coucou à sa place. Mmh. Et boum, on arrive sur le film. Gemma et Tom, c'est un joli petit couple de jeunes adultes qui cherchent une maison pour potentiellement y construire une vie de famille. Ils rentrent dans une étrange agence et rencontrent un mystérieux agent immobilier, Martin. Bon, Martin, mais je ne vais pas dire Martin. Il est bizarre, mais il leur propose une visite. Et le petit couple, il a bon, c'est un peu chelou, mais bon, ça vaut le coup d'aller jeter un œil, quoi. On va voir, pour rigoler au moins. Alors ils acceptent et ils le suivent en voiture, le fameux Martin. Donc ils roulent, ils roulent, ils roulent. Puis ils atterrissent dans un quartier très très chelou, où toutes les maisons sont identiques et vertes. On voit un panneau, il y a marqué donc « Bienvenue à Vauvert » ou « Yonder » en version originale. Donc toutes les maisons sont vertes avec leurs petits carrés d'herbe là. Vous voyez un peu comme dans Édouard Romain d'Argent, les quartiers de maisons à l'américaine, là, tout identique, l'angoisse quoi, affreux.
0: Ah bah les banlieues américaines.
2: Exactement, ouais, c'est ça, ce genre de banlieue là. Donc bon, déjà le couple il voit le quartier, il se dit c'est mort, mais maintenant qu'on est là. Donc ils arrivent à la maison, et bah la même que les autres, hein, sauf que c'est la numéro 9, mais elles sont toutes vertes et identiques. Et Martin leur fait la visite.
3: Heureusement qu'on a le numéro.
2: Ouais. Oui, oui, bah oui, non. Martin leur fait la visite. Donc c'est une maison très classique. C'est pas leur ambiance à Gemma et Tom. Hein. Clairement, ils font la visite un peu poliment et après, ils vont se casser, quoi. La fin de la visite arrive, mais Martin a disparu. Et sa voiture aussi. Donc il ne reste plus que eux et leur voiture. Bizarre. Bon, écoute, tant mieux. Ils montent dedans et ils se tirent. Mais le quartier, vous vous en doutez bien, c'est pas si facile que ça de s'en échapper. Le quartier est en fait
1: Labyrinthe.
2: Un labyrinthe. Un labyrinthe infernal duquel ils ne peuvent pas s'échapper. Ils tournent dans tous les sens, à droite, à gauche, en arrière et machin. Impossible, ils retombent toujours sur la même maison. Ils essayent même de marcher tout droit, en escaladant toutes les clôtures les unes après les autres. Ils arrivent à la maison, ils sont piégés. Rien ne fonctionne. Et un colis arrive devant leur porte, dans lequel ils trouveront de quoi survivre dans la maison, de la nourriture, des trucs comme ça. Bon, bizarre, ils récupèrent le truc. Et ensuite, un deuxième colis apparaît quelques temps plus tard. Bizarre. Ils s'en approchent.
1: Toujours avec de la bouffe.
2: Ils s'en approchent.
1: Pardon.
2: Ils l'ouvrent et c'est un bébé. Dans un carton.
3: Ah, pas la même nourriture.
2: Un bébé posé dans le carton avec marqué sur le carton, élevez-le et vous serez libre. Et oui, donc notre couple va devoir se mettre à élever cet enfant qui a quelques trucs un peu bizarres. Premièrement, il grandit beaucoup trop vite. Hein, c'est une évolution sur quelques jours, il a 10 ans. Enfin, genre, c'est.
1: Donc, ça me rappelle c'est vraiment
2: une espèce de.
3: Moi aussi.
2: Donc, déjà, il grandit beaucoup trop vite. Et en plus, bon, c'est pas une petite ambiance de famille mignonne où ils se disent, bon, quitte à l'élever autant. Non, non, non, non. Il est insupportable, il est affreux, il hurle dans tous les sens, il est très chelou. Et eux, ils veulent rien avoir à faire à lui, sauf que bon, bah, ils ont pas le choix que au moins le nourrir, ils vont pas le laisser mourir, quoi. Donc voilà. Et y a plein de situations bizarres, un peu glauques, mais je vais pas vous en dire trop, sinon je gâche le truc. Mais derrière l'histoire. On va avoir avec le déroulé des événements une vraie critique de la société, notamment des rapports hommes-femmes, surtout sur la gérance de la crise, etc. Je vais pas vous spoiler, mais le mec, il s'en sort pas méga bien. C'est compliqué. Hein. Et bon, j'ai juste une critique à apporter, parce que d'ailleurs, j'ai vu la même critique sur les avis donnés sur Internet. C'est assez mitigé. Le film est trop bien, mais il y a juste peut-être il y a une scène, genre je dirais 15-20 minutes vers la 15 minutes vers avant la fin, parce que la fin est bien, elle résout le truc, mais qui est un peu trop longue, trop lente, trop c'est bizarre. Franchement, on aurait pu l'enlever ce passage. Mais bon, après peut-être qu'il y a des gens que ça a particulièrement bouleversé et que moi non quoi. Je
1: Ou
2: sais
1: tout
2: pas.
1: Tout simplement, ils avaient besoin de faire une heure et demie de film.
2: Bah, peut-être après, hein, je sais pas. En tout cas, si vous le regardez, cette scène, c'est un peu relou, c'est sûr, mais décrochez pas parce qu'en vrai, la fin est bien quand même et résout à peu près l'histoire. On est sur une esthétique ultra particulière hein, parce que bon, le genre, ça va être science-fiction, thriller psychologique, un peu, vous l'entendez, la musique, assez avec des bruitages et tout. Le réalisateur, c'est Lorcan Finnegan. Et au scénario, il y a Lorcan Finnegan et Garrett Shanley. Et donc c'est un film qui nous vient Irlande, Belgique et Danemark. J'ai vu qu'il y avait les trois nationalités dedans. Et la musique est de, donc je sais que toi tu le connais, tu m'as dit Christian Eidnes Andersen. Mm-hmm. Je le dis bien, c'est ça?
1: Oui, oui.
2: Ok. Et dans les acteurs qui sont quand même vachement connus, on a Jesse Eisenberg. Imogen Poots, c'est une femme, je l'avais déjà vue mais je ne connaissais pas son nom. Et le troisième, parce qu'en vrai, bon, il n'y a pas beaucoup de personnages, hein, on est vraiment sur un huis clos entre le couple et l'enfant et l'agent immobilier qui est joué par Eanna Hardwick. Voilà, il est vraiment super cool, il est sorti à la première mondiale à la semaine de la critique du Festival de Cannes en 2019 et ensuite il est sorti en salle en 2020 et c'est vraiment une ambiance très particulière à suivre, je vous le conseille, c'est très étrange mais c'est super cool, esthétiquement c'est très particulier, c'est très très clean, très symétrique. Leur quartier, tous les nuages sont exactement les mêmes, ils n'ont pas de shape particulière comme nous, tu vois, ces espèces de petits nuages ronds, enfin tout est très bizarre. À l'intérieur de la maison, il y a une peinture qui représente la maison, tu vois, il y a plein de petits détails comme ça à regarder, donc voilà, je vous le conseille, il est vachement bien, il est très chelou.
1: Nickel. Bien, il est quelle heure? Il est 51, là, c'est sur Radio Éphémère. Qu'est-ce
2: j'ai
1: qu'on
2: speedé
1: fait
2: un peu, on a le temps de la télé.
0: Ah ouais,
1: alors,
0: moi,
1: rapide alors.
0: Ben moi j'ai déjà expurgé quoi, donc on peut le faire quoi.
1: Allez, ben c'est parti.
0: Alors c'est ça qui commence parce que bon, je drop le truc de ce soir.
1: D'accord. Moi ce soir, c'est Ciné plus Frisson que j'ai repéré avec Kill Bill volume 1.
2: Mmh. Ah oui.
1: De Quentin Tarantino avec Uma Thurman, David Carradine, Daryl Hannah, Lucy Liu, Vivica Fox, Michael Madsen, Sonny Chiba. Et j'arrête là parce que franchement, il y a une putain de belle brochette d'acteurs. Or, je vais pas tout vous dire, simplement que Lex Thurzagage, qui est joué par Uma Thurman, ben, se fait carrément massacré par ses collègues, ex-collègues. Ainsi, évidemment, toute sa famille meurt en même temps. Elle est laissée pour morte. Malheureusement, elle est seulement dans le coma. Elle ressort, une fois sortie de ce coma, elle n'a qu'une idée, c'est de se venger. Évidemment, elle va s'attaquer un par un à ses anciens collègues jusqu'à arriver à Bill. Mais ça, c'est dans le deuxième volume.
4: Qui est derrière.
1: Et la musique, non, ah ouais, les deuxièmes.
4: Les deux
1: ah bah, parce que comme ça, vous pourrez vous le faire les deux d'un coup.
4: Là, tu peux faire les deux d'un coup, ouais.
1: Et la musique, bah, y a plein de monde, puisque c'est des reprises d'un peu partout. Seulement, il y a quand même deux morceaux originaux qui sont composés par un certain RZA de Wu-Tang Clan.
4: Gros manche, dimanche, pardon.
1: Dimanche aussi, bon allez. Dimanche, pas grand-chose en fait, mais du coup, sur Sci-Fi à 21h, je vous suggère Le Royaume Interdit. C'est de Rob Minkoff. avec Jet Li, Jackie Chan, Michael Angarano, Liu Yifei, pardon. Alors, c'est un jeune passionné de kung-fu, de cinéma hongkongais, qui s'appelle Jason, un Américain, va se retrouver. Il est assez malmené par tout un tas de bullies dans les parages et va se retrouver miraculeusement dans la Chine féodale parce qu'il est l'élu pour ramener un certain roi singe qui a été entre-temps capturé par le roi du coin. Donc du coup, il va être entraîné par un autre moine, à savoir Jackie Chan, et ça va revenir. Le seul film avec Jackie Chan et Jet Li, et c'est la musique de David Buckley.
0: Ouais, et ça c'est dimanche.
1: Ouais.
0: Ok. Lundi, alors sur TCM à 20h50, The Decent Ones, ou La Chaîne en version française, film de Stanley Kramer sorti en 58 en noir et blanc. Mmh. Alors qu'à l'époque, il y avait déjà
1: la couleur. Ouais.
0: Mais là, c'est en noir et blanc. Et ça, c'est assez
1: rigolo.
0: C'est un
1: peu normal, d'ailleurs, qu'il
0: l'ait fait. Parce que ça raconte l'histoire de deux prisonniers qui, lors d'un transfert, le camion qui les transporte a un accident et ils réussissent à s'évader. Mais ils sont enchaînés l'un à l'autre. Et le problème, c'est que l'un est black et l'autre est blanc. Et ils ne peuvent pas se saquer au départ. Surtout, le blanc ne peut pas saquer le noir. Le blanc interprété par Tony Curtis et le noir par Sidney Poitier. Et donc, ça va raconter l'histoire de leur cavale et puis de l'acceptation de l'un par rapport à l'autre et surtout au vu des événements qui vont se dérouler. Excellent film, et avec outre Curtis et Poitiers, on a Cara Williams, Theodore Bickel et Lon Chaney Jr. Mm-hmm. La musique est de Ernest Gold.
1: C'est ce que j'avais choisi.
0: Ah bah tu vois quoi. Alors mardi, là c'est un petit peu plus le film, c'est un film de casse, c'est le casse du Central Park, de Tower Heist, de Brett Ratner, le gros bourrin, en 2011. Et ça raconte l'histoire d'un immeuble à New York qui est vachement grand. Et en fait, dans cet immeuble, il y a un type qui est vachement riche, qui est dans le business des affaires, qui s'occupe un petit peu de tout l'immeuble et tout ça, quoi. Mais en fait, ce type fait faillite. Et donc, tous les habitants locataires de cet immeuble vont un petit peu se liguer pour essayer de voir s'il ne reste pas du pognon à lui piquer, parce que, paraît-il, il aurait planqué plusieurs millions de dollars comme ça en cas de dèche. Et c'est une comédie assez drôle quand même, et c'est dû au fait qu'on retrouve des acteurs comiques reconnus comme Ben Stiller, Eddie Murphy et le reste du casting, c'est pas mal aussi, avec Casey Affleck, Alan Alda, Matthew Broderick, Yelko Ibanez. Bref, on passe un bon petit moment, quoi. C'est un film qui est assez agréable, bien qu'il soit réalisé par Brett Ratner, bien entendu.
1: Je crois que c'est le seul film où on voit Eddie Murphy et Ben Stiller ensemble.
0: Ouais, mais ça fonctionne bien, quoi. De toute façon, quoi. Et la musique de Christophe Beck.
3: C'est sur Warner TV.
1: Ouais. Et bon, je zappe le mardi.
3: Mercredi.
0: Mercredi, moi je zappe.
1: Ah ben voilà, c'est mercredi, c'est sur TCM, parce que mercredi c'est
3: Western.
1: Voilà, bravo, avec le grand McClintock de 1963 de Andrew V. McLagan, exactement. Avec John Wayne, Maureen O'Hara, Patrick Wayne, Stephanie Powers, Jack Kershen, Hank Warden. Et éleveur prospère et respecté George Washington McClintock, Ali charisme et grand cœur, mais tandis que le vaillant quinquagénaire croit avoir perdu l'amour de Catherine, qui a déserté le ranch conjugal depuis 2 ans, la ville rousse, la plus intéressée par le bétail. Ressurgit soudainement dans sa vie avec leur fille Rebecca, entre gestion et de son vaste domaine et partie d'échecs alcoolisés, l'homme tente alors de reconquérir la musique est de Franck Devol.
0: J'aime pas du tout ce film.
1: Ah ben, je m'y Il n'y a pas beaucoup de pampons. Hein,
0: ça, non, c'est la comédie romantique. Hein,
1: oui.
0: Ça, hein, par contre, jeudi, alors là, il y a un film qui est absolument excellent, c'est sur Ciné Plus Festival, c'est Santosh. On est en Inde, on est plutôt du côté New Delhi, et Santosh, en fait, eh bien, c'est le nom de l'actrice principale, de l'actrice, du personnage principal, qui est policière, mais elle n'est pas policière en ville, elle est policière dans les régions rurales de l'Inde, où, on va dire, c'est un petit peu plus aéré, et elle enquête avec sa collègue sur un viol collectif qui est arrivé dans un petit village, et donc elles vont avoir un petit peu de mal à résoudre cette enquête parce que l'entourage et les villageois de la campagne ne sont pas disposés à tellement les aider. Alors, la grande force de ce film, c'est que c'est un film qui est essentiellement féminin. La réalisatrice, Sandhya Suri, c'est son premier film. Elle a déjà fait pas mal de documentaires, mais là, c'est son premier film. Elle signe le scénario d'après une histoire vraie de viol collectif qui est arrivé du côté de New Delhi. Et dans les interprètes, vous les connaissez pas, moi non plus, c'est il y a Sharana Goswami qui interprète donc le rôle de Santosh, le personnage de la policière, une policière qui d'ailleurs a hérité de ce titre parce que son mari qui était policier est mort. Et en Inde, dans certaines catégories de boulot, quand ton conjoint décède, tu hérites de son emploi. Et donc, c'est le cas pour Santosh. Et la musique, c'est également une femme, c'est Louisa Gerstein. C'est sur Cineplus Festival à 21h50, jeudi prochain.
4: Vendredi.
1: J'avais jeudi pour proposer Incassable de M. Night Shyamalan, mais bon, si on va un vendredi, oui, on va vendredi.
0: J'ai le documentaire sur Arte, 22h35, c'est un documentaire inédit à la télé normale, Brian Jones et les Rolling Stones de Nick Brunfield. Donc Nick Brunfield, c'est quand même une référence dans le documentaire, surtout le documentaire musical, ça vaut le coup. Un documentaire 2023, donc assez récent sur Arte, vendredi à 22h35.
1: Et moi, vendredi, sur TCM Cinéma, c'était Explorers de Joe Dante en 1985, un film méconnu de Joe Dante, parce que franchement, il a été très mal reçu, il est sorti quand il ne fallait pas. C'est avec des très jeunes Ethan Hawke, River Phoenix, Jason Preston. C'est il y a des quatre gamins qui vont découvrir via un code qui vient de je ne sais trop où la possibilité de créer une bulle de force, et ils vont réussir à construire une espèce de capsule et avec qui va être prise dans cette bulle de force, et

0: Ah, Sophie est là, donc Dice Black of Legerno.
1: Ouais.
2: Je t'écoute.
0: C'était quoi un grand-père soviétique ?
2: Une erreur de la nature ?
0: Non, un papyrus.
2: Oh, bien !
1: Ah, papyrus, c'est joli.
2: Ok, alors j'en ai une aussi. Elle est connue, mais tant pis, je l'aime bien quand même. Quels ont été les derniers mots de Stephen Hawking ?
0: Alors là...
2: Tu l'as pas ?
1: Non.
0: Bon, ben voilà.
2: Je suis très très en forme, je préviens. Ah,
1: elle est en feu aujourd'hui.
0: Bravo, bravo, oui.
1: Oh, des blagues avec des effets spéciaux et tout, c'est génial.
0: Ça, c'est digne de Big Bang Theory, quoi. Allez, ben, vous l'aurez compris, on vous laisse l'antenne à Poutrel, voilà, et on se retrouve donc la semaine prochaine et d'ici là,
3: Marscotte.
1: Faites-le bien.
4: Ouais, faites-le bien.
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2: 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Et oui, bonjour et bienvenue. Vous êtes, comme ils viennent de le dire si bien et si intelligemment, sur la Poutrelle. Sur Radio FMR 89.1. Et puis alors, je suis particulièrement en forme et je vous ai constitué une playlist aussi fraîche que ma coupe de cheveux grâce à Karim, mon barbier, qui m'a fait l'eau des grands d'ail. Je ne suis pas seule, je présente juste après, mais d'abord, j'ai décidé de tout niquer là-dedans et qu'on ne reconnaisse plus rien. Aujourd'hui, le classique de la semaine, c'est War avec Emotional Punching Bag. Ouais, ça part fort, ouais, j'avoue, c'est du grand n'importe quoi, mais tu sais quoi, ça part Martine.
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0: les gars, welcome in hell. C'était War avec Emotional Punching Ball. Bag, pardon. Ouais, j'ai décidé de tout défoncer. Parce que je m'en fous. Je sais pas comment dire.
1: C'était cool.
0: Ouais.
1: C'était bien.
0: C'était agréable.
1: Ouais, c'est bien. Agréable aux oreilles.
0: Ouais, ça réveille la sieste.
1: C'est pas mal, c'est
0: on
1: cool.
0: Est bon, vous êtes prêts. Ouais, ouais. Tous accrochés à vos canapés. Et aujourd'hui, eh bien, je suis avec Toto Sadik.
1: Oi, oi, Taras, on est là. Ah, merci à toi pour l'invite, c'est cool.
0: Bah écoute, tu traînais par là, t'as vu
1: c'est
0: la lumière
1: ça, exactement.
0: Bah écoute, je vais éteindre la lumière histoire que tu t'en ailles. Non,
1: exactement, je m'en vais dans pas longtemps.
0: Et Lady Dega à la technique pour vous servir. Aujourd'hui, ma playlist, eh ben ouais, elle est fraîche. Et va y avoir tout plein de nouveautés comme d'habitude, on va pas le dire 40 fois. On va tout de suite, comme ça que ce sera fait, on aura retiré le pansement. On va débriefer du concert de mercredi, parce que tu y étais aussi.
1: Ouais, j'y étais, je me suis mis dans un salon, j'ai honte, non, j'ai fait de la merde, mais c'est pas grave, ça fait partie
0: c'est des
1: du
0: choses
1: jeu.
0: Qui arrivent.
1: Ça fait partie du jeu, je
0: c'est
1: me suis fait avoir comme un débutant. Je me suis fait avoir, ouais, c'est ça, exactement.
0: Parce que mercredi soir, on était bien évidemment au métronome, sur les ordres de Noizer. Nous étions là, en rang, comme il se doit, pour aller voir, et dans l'ordre, Shutdown, Wake the Dead, Ignite et Madball les papas.
1: Ouais, Madball, putain.
0: Eh bien, commençons par le début. Parce que je ne sais pas si tu les avais déjà vus en concert, Shutdown.
1: Je les avais vus à Useless, Shutdown, et j'avais pris une grosse claque. Parce qu'en plus, ils avaient démarré aussi. Et pour démarrer un concert comme ça, ce n'est pas évident. Et honnêtement, ils avaient mis le feu. Et là, ils ont mis le feu aussi. Et j'ai kiffé. J'ai re-kiffé. Moi, je me suis baladé dans le pit. C'était très bien. C'était cool.
0: Tu t'es promené.
1: Je me suis promené dans le pit calmement.
0: Avec
1: c'était
0: ton
1: bien.
0: Petit panier au bras.
1: Exactement.
0: Clopin.
1: Exactement. Oh, ouais, c'était très cool.
0: Oui, carrément. Moi, je trouve que c'était une belle ouverture.
1: Ouais.
0: Sur la progression de... Moi, je vais parler des spectateurs.
1: Ouais.
0: Je trouvais ça dommage que tout le monde ne soit pas arrivé à ce moment-là.
1: Exactement.
0: Les concerts commencent tôt. Mmh. Alors bon, bah oui, c'est vrai. Et puis en même temps, bah, Noizer, ils sont pour rien,
1: ouais, bien sûr.
0: Disons-le. Mais voilà, j'avoue que ouverture des portes 19h30, début 20h.
1: Ouais.
0: À 20h, tout le monde n'était pas là.
1: Ouais.
0: Et ça méritait que tout le monde soit là pour profiter parce que c'était vraiment bon. Shutdown.
1: C'était une belle ouverture. C'était une putain de belle ouverture. Ouais, ouais, ouais.
0: Oh que oui, c'était une belle ouverture. Et ensuite, ça a enchaîné avec Wake the Dead. Et là, tu es tombé amoureux, bien sûr.
1: Encore une fois. Moi, depuis ce matin, je suis tombé amoureux 5 fois. Donc voilà.
0: Que 5.
1: Et hier, je suis sorti, j'ai passé mon après-midi dans la street, je suis tombé amoureux au moins 20 fois. Je suis trop sensible, putain.
0: Ouais, mais là.
1: C'est compliqué.
0: J'avoue, Alex, la chanteuse de Wake the Dead.
1: Ouais, ouais, ouais, tu m'étonnes.
0: Ouais, elle est.
1: Elle a une énergie, je l'avais découvert au Moons. Lors du festival de métal qu'ils organisent en juin, et c'était vraiment très très lourd. Après, je les ai revus à Useless.
0: Oui.
1: Et là, j'ai su qu'ils venaient. Bah ouais, vas-y, on est là, on va soutenir les copains, tu vois, c'est cool.
0: Carrément.
1: Donc, ouais, très très très lourd. Très très lourd, avec Zedette.
0: Carrément, moi j'ai adoré parce que c'est vrai que les dernières fois où on les a vus, alors en ce qui me concerne, oui, Useless, il y avait eu aussi donc l'Extreme Fest.
1: Ouais.
0: Et là, j'ai beaucoup aimé, j'aime beaucoup cette salle du métronome parce que même si la scène, elle est haute, finalement, enfin, elle est haute, pas tant que ça en fait, non, mais je trouve que c'est, t'as l'impression que t'es en famille, entre amis,
1: ouais,
0: au barbecue,
1: ouais.
0: et qu'ils sont, ils sont là.
1: T'es pas trop enfermé, c'est cool.
0: Ouais, franchement, ouais. C'était hyper agréable et j'avais l'impression qu'ils étaient à la maison, en tout cas, ils se sentaient comme s'ils étaient chez eux.
1: Clairement, ils étaient à l'aise et ça, c'est cool.
0: Ouais, même si leur ville, c'est Marseille, bébé. Et puis, je dois dire merci à Alex parce que j'ai eu droit à mon petit sapin Martine.
1: C'est vrai.
0: Suivi d'un slam des enfers. Ouais, donc vraiment top. Et c'était génial parce que je trouve que ça, à ce moment-là, dans le public, ça a commencé à bouger fort.
1: Ouais,
0: fort.
1: Carrément. Ah oui, c'était la guerre.
0: Ouais,
1: ça commençait déjà à être la guerre. C'était l'apéro, on va dire. C'était l'apéritif.
0: Ouais,
1: c'était pas mal.
0: Putain, voilà l'apéro, quoi.
1: Ouais, c'était pas mal. C'était pas mal.
0: Tu me mets ça même en after, moi, c'est l'apéro toute l'année.
1: Hein. C'est ça. C'est sûr.
0: Et ça enchaînait avec Ignite. Qu'est-ce que t'en as pensé d'Ignite ?
1: Ignite, j'ai écouté un morceau, ça m'a pas plu, je suis sorti. Voilà, je peux pas être objectif sur ce groupe, ça ne m'a pas du tout plu. Donc du coup, puis je commençais à être sous, je voulais me préserver pour Madball, ce que je n'ai pas fait. Donc non. Ignite, du coup, j'étais dehors. Et puis en même temps, je faisais une petite promo par rapport à mon concert du lendemain. J'étais chiant, j'ai cassé les couilles à tout le monde, c'était génial. Mais voilà, j'ai fait mon toto, quoi, c'était parfait. C'était parfait.
0: Bah, moi, Ignite, alors je les avais déjà vus, précédemment, et je trouvais que alors peut-être que c'était pas le mood pour moi mercredi de voir Ignite. En tout cas, pas dans cette formation-là avec Mad Ball après.
1: Je m'attendais à plus de violence. Moi, je pense qu'Ignac, tu les aurais mis en premier, ça aurait été très bien.
0: Je suis d'accord avec toi.
1: Walk the Dead pour bien envoyer la sauce, puis après Mad Ball qui arrive et qui ramasse les miettes, quoi, tu vois.
0: Je suis d'accord avec toi. Mais c'est vrai que tu peux pas mettre Ignite en ouverture de ce genre de concert.
1: Ou en deuxième, je sais pas. Mais en tout cas, c'était moi, ça m'a pas du tout plu. Donc du coup, c'est pour ça que je préfère me taire et je serais pas objectif sinon. Voilà.
0: Tu peux. En fait, ici, c'est tout l'avantage, c'est qu'on dit ce qu'on veut. Et d'ailleurs, tout à l'heure, je vais critiquer ton concert, donc prépare-toi. Tu peux dire ce que tu veux sur Ignite. Ou alors serre les fesses, fais de l'huile, mais en
1: tout cas. Tout va bien, tout est une histoire de dilatation. Ne l'oubliez pas, donc ça va, c'est cool.
0: Non, sérieusement, moi Ignite, j'aime beaucoup, mais par contre, pas dans ce contexte-là. Ouais. Je les avais déjà vus autre part et c'était. Moi, j'avais aimé. C'est à ce moment-là que toutes les femmes sont devenues amoureuses, hein, puisque le chanteur. Soit il a un problème d'hormones, soit il pousse de la fonte, hein, il s'occupe comme il peut, mais en tous les cas, il est surbodybuildé, le machin.
1: Et, peu que j'en ai vu, ouais, il était carré, ouais. Ouais, c'était une armoire à glace.
0: Toutes mes copines derrière qui étaient à. Ouais. Bah, calmez-vous, hein. Vous n'avez pas gueulé comme ça sur Wake the Dead, je comprends pas pourquoi. Alors qu'il y avait matière. Donc, moi j'aime beaucoup, mais pas dans ce contexte-là. Ouais. Et après, ça a fait le taf pour ceux qui ont kiffé.
1: Oui, bien sûr.
0: À ce moment-là du concert, la salle était pleine.
1: Ouais.
0: Et donc ça faisait plaisir malgré tout. On était quelques-uns à être dehors parce qu'on n'avait pas kiffé. Donc, voilà. Et notamment, je salue sûrement Grand Chef Grognon qui nous écoute et qui est du même avis. Mais bon, c'est vrai que on aurait pu les mettre en premier ou pas les mettre du tout, ça a changé pas grand chose.
1: Je ne dirais pas de plus.
0: Voilà, mais moi je l'ai dit. On a fini sur les Patriarches.
1: Mad Ball. Moi j'ai fait trois morceaux dans le pit, j'ai pris d'un coup j'ai pris un gros coup de pression, crise d'angoisse, et j'ai fini dans les chiottes. Donc je suis ressorti, j'étais païen, mais je me suis dit j'y retourne pas. Non, j'ai préféré rester au fond et c'était pas plus mal. Mais j'étais déçu de moi, mais c'est pas grave, ça fait partie du jeu, ça m'apprendra. Voilà. Je ne supporte plus l'alcool et je commençais à perdre le contrôle et j'ai perdu le contrôle. Donc,
0: c'est bien de s'en rendre compte.
1: Non, mais c'était n'importe quoi. Et, par contre, le peu que j'ai vu et le peu que j'étais dans le pit, c'était la guerre. D'ailleurs, je crois que je suis le premier à être monté sur scène à un moment donné. C'était cool.
0: Avec les copains, on était en train de compter les slams de Toto. Ouais. encore.
1: J'ai pas fait semblant. Ouais. D'ailleurs, désolé pour le photographe, il a dû me détester. Je lui ai grimpé dessus à un moment donné. Donc, si tu nous entends, désolé.
0: Mais moi, Mad Ball, j'ai adoré. Ouais. Je trouvais que le concert était vraiment quali. Pourtant, je les ai vus quelques fois. Je saurais pas te dire sur une échelle de 0 à 10. Comment je les aurais classés cette fois-là. Je pense qu'il y avait tout aussi une question d'énergie, tu vois, collective. Et il y avait tous les copains. Enfin, on a fait la bise 40 000 fois dans la soirée.
1: Les darons, quoi.
0: Et c'est les darons.
1: Donc, du coup, forcément, tu avais tous les anciens, tu avais une putain d'énergie, ils l'ont ressenti. Et du coup, ils se sont donnés à fond et ça sentait qu'ils étaient à l'aise. C'était vraiment. Après, je les ai jamais vus sur scène, mais pour moi, en tout cas, ils étaient totalement à l'aise. C'était vraiment le roi, vraiment grosse claque. Moi, grosse gifle. Hein.
0: Moi, c'est le moment où je suis arrivée à l'apogée de la connerie. Donc, où souvent, quand on dit merci, je gueule de rien. Et là, t'as tout le monde qui se retourne. Et à un moment donné, il a dit on est une grande famille, je vais alors à paye ta pension alimentaire, connard. C'est le moment où j'ai dépassé les... Voilà. Mais j'ai adoré. Par contre, dans le pit, c'est le but du jeu et en même temps, c'est le moment où moi, je fais ma vieille conne, mais il y avait beaucoup de métalleux et je dis pas ça négativement, je dis juste que c'était du pogo. Ouais. Et c'était plus du mosh pit et c'est ce moment-là où je me suis mis sur le côté, contrairement aux trois premiers groupes où j'étais dedans et j'étais engagée physiquement dans la bagarre.
1: On a fait le taf dans la bagarre.
0: Mais franchement, c'était un vrai, vrai bon concert, une vraie bonne soirée. Et encore merci Noizer pour ça et pour toutes celles à venir. On va avoir l'occasion d'en parler. Mais franchement, c'était une très, très bonne soirée. Et tu sais quoi ? On va s'enchaîner avec un peu de musique. Et là, j'ai décidé de te faire plaisir juste à toi. Tu vois ? T'es là. Hein. On va pas bouder son plaisir. Alors
1: carrément.
0: Attends, histoire que je range, je vais ranger ma playlist parce que j'ai fait n'importe quoi. Voilà, c'est bon. Alors, attends, tout est parti. Ça y est, c'est fini. Attends.
1: C'est les joies
0: du direct. C'est bon.
1: C'est les aléas du direct de la vie de rockstar.
0: Ouais, et puis l'écran est écrit tout petit et j'ai des lunettes de vieille, donc je ne vois rien du tout. Non, je vais te faire plaisir, on va se passer deux morceaux. Alors pareil, hein, c'est que de la nouveauté, hein, on va pas le redire là. Aussi frais que ma coupe de cheveux de chez Karim, Karim le barbeur.
1: Qui est très très belle d'ailleurs cette coupe de cheveux.
0: Merci.
1: Eh, tiens, pas snap. à la Miss.
0: Je pense Snap, mais j'ai pas dit Snatcher, mon gars. Si. Et on va s'écouter Violent Obsession.
1: Voilà.
0: Et puis on va l'enchaîner, et là ça va te faire plaisir. Je sais pas si tu l'as déjà écouté, parce qu'il est sorti très récemment, le dernier morceau de Motionless in White en collab avec Corey Taylor, qui s'intitule Playing God.
1: Oh, bah, j'ai pas écouté, j'ai vu la pub ce matin sur Insta, je l'ai pas encore écouté, donc trop cool. Ouais. Et bah, Corey Taylor, c'est mon papa, donc vas-y, c'est cool.
0: Et bah écoute, ça part, Martine.
1: Yes, aïe.

0: Ah ouais, il me fatigue, il est trop fort, papa. Papa, il est trop fort. Ah ouais.
1: On vous en avait parlé ici à cette antenne de Toto Sadik au concert de Motionless in White. Le prochain tome de Toto Sadik sort dans les bacs bientôt. Ouais. C'est Toto Sadik au concert de Madball, donc dans les toilettes. Il y aura la photo, tu sais, il y aura l'illustration.
0: À tout moment, ça peut faire ça. À tout moment.
1: Mais l'épisode Toto Sadik Motionless in White était fabuleux, donc c'est pour ça que je me suis permise de mettre ça.
0: Non, pas, j'avais pris une grosse claque dans la gueule ce concert parce que je connaissais pas du tout ce groupe et j'avais jamais fait de show à l'américaine comme ça et boah, impressionnant. L'énergie, les espèces de piraterie qu'ils faisaient avec des flammes et tout, c'était génial. Moi, j'ai kiffé, oh, j'étais comme un gosse. Hein.
1: Ah bah, on a vu.
0: Puis Mexem Suffer avant, forcément, j'étais. Non, très très lourd, très très lourd.
1: Le fameux yaourt sur Mexem Suffer était fabuleux. Le velouté frix, nous t'avions appelé.
0: Le velouté frix. Excellent. Ça me va.
1: Obligé, on était obligé. Et d'ailleurs, donc, comme tu le disais tout à l'heure, tu as joué, toi, jeudi soir.
0: Ouais, au Bistrot du Coin, c'était génial. Un accueil super de la part du Bistrot. Vraiment, ils sont adorables. Après, les rentiers, pareil, remplis de bienveillance. Migoche, c'est vraiment un poteau. C'est grâce à lui que je fais des scènes sur Toulouse en ce moment. Parce que voilà, c'est lui qui m'a ouvert les portes à travers Bertrand de l'émission de l'apéro punk qui a le lundi sur Éphémère. Et ouais, trop cool, quoi. J'ai kiffé le public réceptif de dingue. Enfin, voilà, moi, c'est parce que je sais que je suis dans une niche avec mon rap et je sais que ça peut plaire comme ça peut déplaire. Et ça me donne confiance, en fait, de faire des concerts comme ça, que les gens soient réceptifs. C'est cool, en fait. Moi, ça me porte vers le haut. Et du coup, je reste sur Toulouse pendant quelques semaines et je vais démarcher un maximum d'endroits. J'ai mon petit plan, je vais faire ça. Et tous les jours, ben, j'irai démarcher un tel ou un tel. Et voilà, histoire de tourner un maximum, parce que moi, c'est ce que je dis, ma musique ne s'écoute pas, elle se vit. Donc du coup, voilà.
1: Alors, justement, t'es prêt, c'est maintenant.
0: Allez, dis-moi okay. Tout, je peux tout entendre.
1: Ta musique, c'est exactement ça. Ouais. Elle ne s'écoute pas, elle se vit. Et c'est exactement ce que je me suis dit. J'avais l'air peut-être super sérieuse, moi, dans le public, parce qu'en fait, j'étais en train d'écouter vraiment, tu vois.
0: Ouais.
1: Toto Sadik, c'est pas le genre de musique que je vais écouter pépouze sur un canapé en faisant ma déclaration d'impôt, tu vois.
0: Normal.
1: Mais par contre, ce qui s'est passé, c'était jeudi soir, putain, ouais. J'ai plus de notion du temps avec ces ponts-là, on sait plus. En tout cas, le 7 mai, c'est... En fait, j'ai découvert un rap spécial, oui, niche, comme
0: ouais,
1: tu
0: ouais,
1: dis.
0: Ouais,
1: d'accord.
0: Rapport.
1: C'est ultra intense. Mm. C'est hyper violent.
0: Ouais, ouais, ouais.
1: C'est absolument intime.
0: Mmh, ouais.
1: Quoi
0: ouais,
1: que
0: ouais.
1: Tu en ouais, dises,
0: bien sûr,
1: mais
0: bien
1: c'est
0: sûr, si.
1: Absolument intime.
0: J'ai jamais frustration à travers la musique, de toute façon.
1: Ah non, c'est non, certain. Non, c'est certain. Mais ouais. Et c'est une énergie fabuleuse. Mmh. Et en plus de ça, ça manque ni d'humour, ni de séduction.
0: Ouais.
1: Et vraiment, moi, j'ai adoré. Il y a plein de moments où j'étais mort de rire. Alors que, bon, on est devant un concert de...
0: d'horrorcore, de rap hardcore, ouais, voilà. Comme assez violent. Et ouais, si, mais justement, faut doser entre les deux. Donc, c'est ce que j'ai appris à faire avec le temps. C'est voilà, parce que sinon, si tu te prends que de la violence dans la gueule, au bout d'un moment, tu vas décrocher. Parce que c'est très lourd, les insultes sont très. Tu les bouffes après. Et moi, je suis là comme un connard, je te regarde, je t'agresse, je te mets des coups. Et du coup, forcément, au bout d'un moment, t'es là, oh, le mec, il est sérieux ou... Non, mais c'est cool.
1: Mais ouais, c'est... en tout cas, moi, c'est mon ressenti. Et je vous engage à aller voir ça.
0: Ouais, ouais,
1: alors,
0: ouais, ouais.
1: J'engage pas forcément à aller écouter.
0: Bien sûr.
1: Parce qu'on peut s'en faire une fausse idée.
0: Exactement.
1: Je trouve que l'énergie ouais. Que tu dégages sur scène, elle est bien plus intéressante.
0: Ah, clairement.
1: À mon goût,
0: bien
1: de
0: sûr.
1: Ce que j'en avais écouté avant.
0: Ouais, ouais, c'est tout à fait ça, de toute façon. Puis j'en suis conscient, puis c'est comme ça que je le vends aussi. Donc,
1: bah oui, hein, comme tu le dis,
0: ouais,
1: hein, c'est de la merde, de la merde, de la
0: ouais.
1: Merde.
0: C'est de la merde, de la merde, de la merde. Exactement. C'est clairement ça.
1: Moi, ce que je te propose,
0: ouais,
1: c'est
0: dis-moi.
1: Que on va se faire une toute petite mini pause musicale,
0: ouais.
1: Parce que on a tous des potes qui font du son, qui
0: ouais.
1: Font de la musique, qui font d'autres trucs. On en écoute ici assez régulièrement. Là, c'est pas du local, mais c'est du copain.
0: Ouais.
1: Et donc, je fais un gros bisou à Matt Smith qui nous écoute depuis Manchester et qui a sorti son dernier titre None But One Human Decay. Mais ça va te plaire, ça, mon Toto. Écoute
0: okay.
1: Ça bien parce que ça part Martine.
0: Allez.

0: Et après avoir traversé la Manche donc avec Human Decades, qui était en feat avec Becoming ID, pour ceux qui connaissent. Ouais. Et là, on a enchaîné avec du très local, on est revenu par chez nous, puisque c'est l'EP donc, de Black Knives qui est sorti aujourd'hui même, et qui s'intitule Shadows Lurk, tel que le morceau qu'on vient d'écouter là, là tout de suite, là. Voilà,
1: c'était très très lourd.
0: Et bah oui, c'est pas mal. Ouais. On est content qu'ils reviennent,
1: c'est bien cochon,
0: qu'ils reviennent dans le game. Nous, ouais, on attendait que ça. On attendait que ça. On aime bien, nous, la nouveauté, comme vous le savez. D'ailleurs, tu vois, alors là, je vais en profiter qu'il n'y ait pas Grand Chef Grognon. Tu sais, c'est le moment où je vais balancer tous les sons que j'avais envie de passer ici et que non.
1: Gère ta frustration comme tu peux. Tu as le droit.
0: C'est ça. Ça m'appartient.
1: Ça t'appartient exactement. Voilà, merci. Merci de le rappeler.
0: Donc il va râler, il va gueuler, il va grincer des dents et c'est pas grave. Mais avant tout, j'aurais aimé faire un petit encart influenceuse.
1: Influencieuse
0: hardcore. D'accord ? Parce qu'on n'en parle pas assez, nous, des nanas, et de nos petits tracas du quotidien en concert.
1: Ouais, carrément.
0: Alors, on va en parler, et on va parler de quoi ? On va parler de mon rouge à lèvres.
1: Il est génial, ton rouge à lèvres.
0: Et oui, et justement, on va en parler.
1: Ça fait 4 jours que t'as le même, c'est génial. Non, mais c'est super. J'aurais une copine, je lui offrirais le même.
0: Eh bah, tu vois, exactement.
1: Voilà. Mais je n'ai qu'un chat.
0: Ceci n'est pas une collaboration commerciale, sachez-le. Les filles, c'est juste un tips pour vous parce que je suis allée au concert de Madball. J'avais le rouge à lèvres depuis le matin, puisque je suis quand même allée travailler le matin. J'ai mis le rouge à lèvres le matin à 7h30 du matin et je l'avais encore en place le lendemain matin, puisque j'ai oublié de me démaquiller après le concert. Entre-temps, j'ai porté un protège-dents. J'ai eu une vie, j'ai bouffé et j'ai bu des bières. Enfin, en tout cas, je me suis hydratée correctement. Et donc, les filles, je vous conseille ici, maintenant, de chez NYX, le matte lip rouge à lèvres lingerie XXL. Et pour toutes celles qui m'ont croisée mercredi soir, je portais la teinte numéro 27 qui s'intitule On Fuego.
1: Et voilà. Ça te va à ravir.
0: Merci. Donc c'était le conseil influenceuse hardcore. Suivez-moi pour plus de tips survie quand t'es maquillée, quand tu as envie d'être bonasse et dans le pit.
1: Cette chronique, elle est vraiment pas con, n'empêche, il y a un bail à faire.
0: Eh oui, exactement.
1: Ouais, vraiment, c'est non, mais c'est cool, c'est bien. C'est...
0: Des collabs commerciaux.
1: Moi, je valide ça. Voilà.
0: Cacou cacou la commu.
1: Cacou cacou.
0: Allez, on y va tout de suite, puisque Pierrot est encore est en train de trembler sur sa chaise de ce que je vais passer maintenant. Et il a raison, parce que je sais, je vais faire mal. Mais c'est comme ça, parce qu'au final, j'aime bien, malgré tout. Et donc, on va s'écouter la dernière sortie de Smash It Combo avec le morceau Deadline. Moi, j'aime bien ce groupe parce que j'ai appris à les connaître, les humains derrière. Et les humains derrière sont extraordinaires. Alors, je m'en fous. On va écouter Smash It Combo et ça part tout de suite, Martine. Bam !

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0: Belle découverte. Ouais.
1: Ouais, c'est Smash It Combo, ouais, c'est du français.
0: C'est cool, ouais, c'est cool. Je suis pas fan de la voix, mais le style est vraiment cool. Ouais, ouais, vraiment, c'est pas mal.
1: On aime ou on aime pas.
0: Ouais, c'est ça, je pense que ça doit être ça. Ouais, ouais, c'est ça.
1: Mais en tous les cas, c'est vrai que moi, ouais, je les avais découverts sur scène. Je connaissais pas avant.
0: Ça doit être impressionnant sur scène.
1: Et ben, sur scène, c'est bien branlé, en fait. Ouais, ouais, il y a les deux chanteurs, il y a tous les musiciens. Là, il y a une vraie belle énergie. En plus, ouais, ils ont cette énergie très jeune, tu sais.
0: Ouais, ouais, carrément.
1: Leur concept tourne beaucoup autour de la pop culture, les jeux vidéo. Etc. Et en fait, c'est frais. Moi, je trouve que ça fonctionne. Il y a un public en tout cas.
0: Ouais,
1: et voilà. Donc,
0: Ouais, ouais, c'est pas bagarre, mais c'est cool. Ça s'écoute. C'est bien.
1: C'est
0: ouais,
1: pas
0: ouais,
1: bagarre.
0: C'est bien. Ouais, c'est bien.
1: Non, non, c'est ça pas glisse. Bagarre. Et là, je sens, je reçois des messages tout le temps là de Gros Chef. Il est en train de me haïr. Bon, bah d'accord, ok.
0: Force grognon, force.
1: Allez, tu sais quoi, bon, allez, juste pour toi, Grand Chef, d'accord. Allez, les deux prochains morceaux, c'est pour toi, mais après, tu te calmes. D'accord. Bon, eh ben on va s'écouter le. On va enchaîner tout de suite, voilà, le dernier morceau de Converge avec Doom in Bloom.
0: Ouais.
1: Et on va l'enchaîner avec la dernière sortie de Beyond the Sticks.
0: Wow.
1: Avec le morceau Beastender. Mais... Et comme ça, peut-être que ça, Grand Chef, il me fera plus la tête. Reviens, Grand Chef. Parce que tu sais quoi, ça part, Martine. Et je vous rappelle que ce rouge à lèvres est à 10,95€ et que même collé sur un micro, il est toujours en place.
0: Merci de préciser le prix.
1: Voilà, c'était important. Ça part, Martine.

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0: Ça va, Toto, ça se passe bien ta sieste?
1: Ah, j'aime. Ah, Beyond the Sticks, j'aime. Ouais, c'est ça. C'est... J'ai découvert ça lors d'un live YouTube qu'ils avaient fait, enfin, un truc de Hellfest qui était passé sur YouTube et. Je me suis empressé de télécharger illégalement la discographie comme un cochon. Et ouais, je sais, mais c'était très très lourd. C'était très très lourd. J'ai kiffé. Beyond the Sticks, c'est. Ouais. je vais arrêter de parler parce que sinon je suis une putain de groupie. J'aime pas être comme ça, mais voilà, je suis une groupie.
0: Enfin, on n'a pas de sortière, hein. On est dans un studio de punk là, il n'y a pas de.
1: Ouais, c'est pas grave. Oh putain.
0: À propos de punk et de téléchargement illégal, il sort quand ton album?
1: Le 6 juin, il serait disponible sur YouTube. Après, sur les plateformes, ce sera un petit peu plus long.
0: Okay.
1: Parce que j'ai eu des problèmes de droits d'auteur il n'y a pas longtemps. Donc, du coup, je suis obligé de d'abord voir si le morceau il passe tout seul. S'il est approuvé, je le supprime. Et je vais faire ça pour les 15 prochains morceaux. Parce qu'il y a 17 morceaux.
0: Ouais.
1: Parce qu'en fait, là, pendant longtemps, je me suis fait baiser un album comme ça. Il y avait un morceau, il y avait un sample de Nina Simmons. Et en fait, ils se prennent pas la tête, les distributeurs. Tu mets ton album, il m'a sucré tout l'album. J'ai dû batailler pour savoir quel morceau posait problème. Moi, je pensais pas que c'était celui-là, je pensais que c'était un autre. Et finalement, je l'ai viré tout simplement du projet et j'ai relancé l'album. Et c'est pour ça qu'en fait, mon album Recto Verso est sorti après Total Rectal, mais à la base, il est sorti avant.
0: Voilà, pour les droits d'auteur.
1: C'est ça, exactement.
0: Et ouais, il faut y penser à ça.
1: C'est un enfer,
0: même
1: les papiers.
0: Le sample, c'est ce qui a tué.
1: Mais c'est relou.
0: Ah bah oui. Hein.
1: Arrêtez de casser les couilles, laissez-nous faire notre musique. Quoi. Putain, c'est pas comme si je faisais des millions. Quoi. Foiré.
0: C'est ce que je dis tout le temps. Hein. Le sample, c'est ce qui a tué Je danse le Mia. Je danse le Mia, il y a un sample d'un morceau de George Benson.
1: Je sais même pas.
0: Et donc en fait, c'est tout le... Enfin, je te ferai écouter ça à l'occasion.
1: Ouais, carrément.
0: Et en fait, la famille Benson a dit, mais non, laisse tomber, c'est des petits Marseillais au fond. Là,
1: ouais,
0: ça va
1: pas nous... Ils pas, ça marchera
0: pas. Ça va pas marcher, jusqu'au moment où... Voilà, ils ont demandé leur reste.
1: Ah putain.
0: Je suis même pas sûre qu'encore aujourd'hui, Ayam touche quoi que ce soit sur ce morceau, étant donné des droits d'auteur en rétrocession. Bref.
1: Ah ouais.
0: Et ça ouais, va, ça fait là. Bobo.
1: Ouais.
0: Ça fait beau.
1: Et vu que j'ai pas d'avocat, je veux pas de problème. Donc, du coup, je vais faire ça propre.
0: T'as raison.
1: Voilà.
0: T'as raison. Il est bientôt, on va bientôt arriver dans la deuxième heure de la Poutrelle. Oui, parce que vous êtes dans la Poutrelle sur Radio FMR 89.1, DAB plus 7, C05, 61, 580.
1: C'était quoi ce numéro?
0: Le numéro qu'il faut pas appeler, parce que j'ai pas envie.
1: J'ai cru que c'était un matricule de prison, donc ok.
0: c'est mon tour de poitrine.
1: Génial. Et tu le sais. Et ça m'appartient.
0: Ouais.
1: Ah putain.
0: Ah. Et donc, bah, comme d'habitude, il y a le fameux un jour un tiche de grand chef. Je vois que tu portes un très joli t-shirt de Solitaris.
1: Ouais, Solitaris, ouais.
0: Mais en fait, je m'en fous.
1: Ouais.
0: Et donc, on va faire.
1: C'est trop cool. Je suis bien reçu ici, je reviendrai.
0: Toujours.
1: Ouais, je reviendrai. C'est cool.
0: Avec le plaisir. Et donc, non, quand je suis toute seule en général, je fais l'instant gore grind.
1: Ok.
0: Et c'est le moment que je présente avec une voix ultra sexy. Mesdames, messieurs, vous êtes toujours sur Radio FMR 89.1 et vous êtes entrés bientôt dans la deuxième heure de la Poutrelle. Jusqu'à 16h avec vous, nous allons maintenant écouter l'instant gore grind avec 666 Shade of Shit, avec le morceau Bullfight et le morceau de Rectal Smegma, Count Drunkla, que je dédicace à toute l'équipe de LA Kid Prod qui adore ce morceau. Vous êtes sur Gorafip avec nous et ça part, Martine.
1: Et ça part. 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
2: Oui, ce monsieur qui bégaye, pour précision, porte le numéro 29 Hot Caramello de chez NYX, le rouge à lèvres mat, lip, qui tient 16 heures. C'est faux, ça tient 48 heures, en effet. C'était Rectal Smegma.
3: Très intéressant comme groupe. Ah ouais, moi je me suis assis de la gogolerie intense. Moi j'adore, vraiment c'est stylé. C'est... Ouais, ouais.
2: Ah bah là oui.
3: Ouais, ouais, c'est de la gogolerie pure et dure. Moi j'adore. C'est... Ouais.
2: Moi j'adore le grind comme ça parce qu'il n'y a rien qui va avec rien.
3: C'est ça, rien n'est écoutable mais tout s'écoute. En fait on subit. Le grind, il faut le subir en fait. C'est ça. C'est une punition.
2: Il n'y a même plus de consentement là, je veux dire.
3: Non, bah, à quoi ça sert? C'est bon quoi. Ah ouais.
2: Bon, tout à l'heure, on parlait de la pop culture.
3: Ouais.
2: Et effectivement, souvent, on a eu fait des émissions ici spéciales sur le sujet où les jeux vidéo ont fait appel à des artistes pour faire de la musique de jeux vidéo et surtout dans ce qui nous concerne, donc le métal. Et ça a été souvent des réussites, parfois des trucs chelous. Mais en tous les cas, on avait eu donc le plaisir, par exemple, de retrouver Nuts, le chanteur de Gorod, qui avait fait une participation sur un album pour un jeu vidéo de course de voiture.
3: Ah, tu putain. Vois.
2: Bon. Voilà. Bon. Et ainsi de suite. C'est vrai qu'il y a beaucoup voilà, d'artistes qui se prêtent au jeu. Et ouais, pour notre plus grand plaisir. Hein, parce que combien de fois je vois des geeks qui écoutent autre chose pendant qu'ils jouent à autre chose. Ah ouais. Alors, bon, quand la BO va bien avec, ouais. Tant mieux.
3: Moi, je me suis refait beaucoup de podcasts de Poutrelle en faisant Dead Island 2, par exemple. C'était génial.
2: Ah bah, voilà,
3: je dégommais des zombies et j'écoutais Poutrelle. C'était stylé.
2: Ah bah,
3: les deux vont très bien ensemble.
2: Alors, nickel. Et on avait écouté la semaine dernière, je crois, ou la semaine d'avant, des morceaux qui avaient été faits pour le dernier Diablo, effectivement. Et là, on va s'écouter parce que c'est sorti là dans la semaine ou il n'y a pas très longtemps. On ne parle pas de jeux vidéo, mais on parle de série Netflix, puisque la série Netflix Devil May Cry a fait appel à Papa Roach et à Anna Mankind. Putain. Pour faire un morceau de BO. Et il s'intitule See You in Hell. Donc je vais te faire découvrir ça.
3: Bah, carrément, parce que j'adore Devil May Cry. Donc,
2: Ah bah là, tu vas être servi. Je trouve que le résultat n'est pas trop dégueulasse. Ouais. Et on en parle juste après.
3: Ok, ça part, Martine.
2: Ça part.

0: ça lave les oreilles après le grind.
1: Ouais, c'est pas mal. Ouais. Après toutes ces gogoleries et cette brutalité, c'est bien. Ça remet à niveau, c'est cool. Ouais, c'est bien.
0: C'est pas mal, hein.
1: Un peu de douceur dans ce monde de brut.
0: Bah, il faut.
1: Ouais, de temps en temps.
0: Bah, il faut, sinon ouais. On devient vilain.
1: Ouais, c'est ça.
0: Ou on devient grognon. Bisous. Je plaisante, bien sûr. Moi, ce que j'aime bien aussi, donc, dans tout ce qu'on passe ici sur la poutrelle, c'est aussi les morceaux et les groupes qui se réinventent ou pas.
1: Ouais.
0: Et les cases desquelles on sort. Mm. Tu vois, souvent, on va aller classer un tel dans le... vas-y, il y a des cases à rallonge maintenant. Brutal pop, extreme squat, double burpees. Bon, on s'en fout complet.
1: Ouais, carrément.
0: Nous, ce qu'on veut, c'est vibrer ou pas vibrer.
1: Exactement.
0: Et là, en fait, je vais te proposer de s'écouter deux morceaux qui sont sortis pareil dans la semaine. Un morceau de Says Six, qui est un morceau au départ, qui est un groupe au départ de pop, mais qui a complètement réinventé le style et qui est parti en cacahuète complète.
1: Un peu comme Poppy, non?
0: Alors, tu verras, je te laisserai apprécier ça. Et puis, un morceau du groupe Slift, qui au départ est classé dans le rock'n'roll.
1: D'accord.
0: Et là, on est dans du local, puisque c'est du Toulousain. Et je vous passe ça. Si je vous dis que c'est de la pop et du rock, je ne suis pas sûre que vous allez écouter. Et en même temps, je vous propose d'écouter ça dans la poutrelle. Donc, à un moment donné, c'est poutrellable, quel que soit le degré
1: c'est
0: de...
1: poutrellable, tout à fait. J'adore ce...
0: C'est poutrellable.
1: Cet objectif.
0: Poutrelle approved.
1: Poutrellable, ce serait un objectif ou ce serait une conjonction? Ce serait quoi, ça?
0: Ouais, une conjonction de
1: coordination
0: de
1: dilatation.
0: De déflagration. Et on va s'écouter ces deux morceaux. Je vous propose Nepent de Say Six et The Day of Execution de Slift. Et on en parle juste après parce que j'ai envie d'avoir ton avis sur les cases.
1: Vas-y, carrément.
0: Toi qui es dans une niche.
1: Ouais, une belle niche, ouais.
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0: Et ça, c'était Slift.
1: Ouais, et ben, c'est pas mal, Slift. J'aime bien. Ouais, c'est cool.
0: Ouais, Slift, ouais. Au départ, c'est, bah, c'est des Toulousains.
1: Ouais.
0: Et là, c'est le deuxième morceau, donc issu de l'album Je suppose à venir, et qui s'intitulera Fantasia. En tous les cas, était sorti donc fin mars, je crois, le premier premier single, on va dire le premier titre, qui s'intitulait A Storm of Wings. Et là, donc, c'est The Day of Execution. C'est moi, j'aime beaucoup. Allez, qu'est-ce que tu penses de cette case rock'n'roll?
1: Non, du tout, c'est pas du rock'n'roll. Mais moi, ça me fait beaucoup penser à Aurore, le petit groupe marseillais.
0: Qu'on avait
1: le groupe marseillais, ouais, c'est vraiment très très lourd.
0: Qu'on avait eu nous l'occasion de voir sur l'Extreme Fest.
1: Ah, je les avais vus pour la première partie de Landmarks quand ils étaient passés à Agen. C'était vraiment une grosse claque dans la gueule, pareil. J'avais pris tarif, ouais, c'était cool.
0: Bah ouais. Et le morceau de tout à l'heure, donc Say Six.
1: Très très lourd aussi. Très très lourd aussi.
0: On est alors, effectivement classé pop. Alors oui, j'imagine la tronche de tout le monde qui s'est dit « Attends, Poutrelles, ils sont passés du côté R&B de la force.
1: » Non, non,
0: et non, parce que, comme je vous le rappelle, le métal ne passe pas au micro-ondes, à la différence du R&B. Et donc non, on ne va pas écouter du R&B ici. Par contre, bah, la case, elle est explosée parce qu'on est plutôt dans ce métal moderne qu'on a plus l'occasion d'écouter maintenant.
1: Et c'est bien fait.
0: Ouais, c'est bien fait,
1: c'est cool.
0: C'est bien fait, je trouve que ça dépend. C'est un peu trop propre à mon goût, mais après ça, c'est...
1: Ça t'appartient.
0: C'est mes vrais... ça m'appartient. Ça m'appartient, ouais. Et bah, alors oui, tout à l'heure, je t'ai un peu squeezé dans ton Un jour un tiche, mais tu vas quand même en parler, parce que tu as un tiche de groupe, et je vous le rappelle, Mercher, c'est bien.
1: Mercher, c'est très cool, Mercher, c'est très bien.
0: Cool.
1: Ouais, ouais, il faut, parce que c'est comme ça que les groupes IP, ils peuvent vivre aussi, ils peuvent bouger, et c'est très important le Mercher.
0: Oui, et quitte à garder un souvenir, autant garder ton téléphone dans la poche au lieu de nous foutre devant la gueule pendant que tu filmes un concert.
1: Alors, ça, c'est un truc aussi, il faut en parler. Moi, personnellement, ça me les brise, quoi. Les gens qui sont là, qui filment leur truc, on sait très bien qu'ils les regarderont pas. Puis, bref, en fait, on s'en fout. Vis l'instant. Mec, meuf, vis l'instant. Ah, t'es là pour vivre un concert, t'es pas là pour filmer comme un... Bref, voilà, je ne veux pas rentrer dans la vulgarité, mais c'est chiant parce que des fois, quand tu n'es pas forcément devant, que tu es au milieu, puis tu as tout un tas de gogoles qui filment, chiant. Ouais, c'est chiant. Après, c'est propre à chacun, mais c'est très chiant. Voilà.
0: J'avoue.
1: Moi, je serais un peu comme Taylor Swift, tu vas dire, ouais, pas de téléphone, tu vas dire, rangez vos téléphones et fuck off.
0: Ouais.
1: Tu vois. Vous cassez les couilles, en fait, voilà, c'est fait, c'est dit.
0: Bah, d'abord, tu prends ta prévente et après, tu vas marcher.
1: Merci.
0: Comme ça, tu peux vivre le concert.
1: Exactement.
0: En ayant pris
1: le
0: bon billet au bon endroit et tu peux acheter. Un t-shirt.
1: Merci de me rappeler qu'il faut prendre les préventes. C'est vrai.
0: On ne l'avait pas encore dit. Et donc, tu portes un t-shirt de Solitaris.
1: Solitaris, que j'ai découvert lors de leur première partie à Rise of the North Stars. Ils étaient passés à Agen et j'ai pris une grosse claque. Comment ils sont habillés, leur prestance sur scène, l'énergie qu'il y avait. C'était mon premier vrai gros concert de métal et j'en ai pris plein la gueule. C'était la guerre. Dès le premier morceau, le chanteur arrivait gros. Et moi, j'ai trop kiffé. J'étais en mode, ah ouais, en fait, c'est ça, c'est trop bien. Moi, j'écoute du métal depuis que je suis minot, depuis que j'ai 10-12 ans, je crois, et j'avais jamais vraiment fait de concert, et j'ai découvert les concerts il y a 2 ans, et c'est vraiment une putain d'énergie, et j'en étais pris plein la gueule. Et entre-temps, j'ai découvert les pits, et là, on y va, on s'y met dedans, et c'est cool, quoi, c'est bien.
0: Et du coup, tu l'as merché à ton...
1: Je l'ai merché à ce moment-là, exactement, ouais. Parce qu'à chaque fois, quand je fais des concerts, j'essaie de prendre de me ramener un petit truc, c'est cool, quoi. Quand le t-shirt n'est pas à 40 balles, tu vois, tu peux te permettre.
0: Oui, j'avoue, sinon c'est un peu chiant.
1: Ouais,
0: mais par contre, en dehors des t-shirts, il y a plein de groupes qui ont réinventé le merch.
1: Ouais.
0: Et notamment, alors Tana qui ressortent des vinyles, on est habitué maintenant. Mais comme on l'a eu dit ici, par exemple à Useless, il y avait Scarfold qui avait sorti une batte de baseball.
1: Ah putain, oui, c'est vrai. Wow,
0: qu'on avait acheté pour Pete.
1: Pour Pete, exact. Ouais.
0: Et puis des cassettes audio que tu ne peux pas écouter, mais en fait, c'est juste l'objet,
1: le souvenir. C'est l'objet nostalgique, carrément.
0: Carrément. Et la musique, il faut la consommer avec son temps. Et aujourd'hui, si ça consiste à aller voir les concerts, on a plus l'information de savoir où, quand, pourquoi, combien.
1: Carrément.
0: Allons-y, prenons les préventes. Et ensuite, si tu peux prendre du merch, c'est cool aussi et
1: carrément.
0: Ça fait vivre tout le monde.
1: Carrément.
0: Et on le rappelle, parce que tout à l'heure, tu parlais de ton concert de jeudi.
1: Ouais.
0: Quand c'est entrée à prix libre, ça ne veut pas dire que c'est... gratuit.
1: Ah oui, exactement.
0: On est d'accord.
1: Ouais. Même si c'est une canette de 8-6 chaude, eh ben ça passe. C'est bon. Voilà.
0: Ouais, faut jouer le jeu. Faut
1: carrément,
0: jouer le jeu. D'ailleurs, je te donnerai tout à l'heure parce qu'en fait, J'ai pas eu le temps de laisser le prix libre quand je suis venue à ton concert. J'ai honte. Je suis sortie, je suis arrivée chez moi, je fais oh, honte.
1: J'accepte la carte bancaire et l'échec.
0: T'as le sum up.
1: Voilà. Je veux des zéros derrière. Voilà. Moi, je veux percer, donc vas-y, c'est le moment.
0: Alors, en attendant, on va passer un petit morceau de Solitaris pour ton joli t-shirt.
1: Oh ouais, voilà. Solitaris.
0: T'en veux un ou deux des morceaux?
1: Mais en deux, soyons fous. Ouais. Pourquoi choisir?
0: Alors attends, d'accord. C'est moi qui choisis. Hein.
1: Ouais, carrément, bien sûr, carrément.
0: Hein, c'est, je fais ce que je veux, de toute façon. Donc,
1: carrément.
0: Je fais ce que je veux.
1: Ça t'appartient.
0: Ça m'appartient, comme d'hab. Alors, si ça m'appartient, ce qu'on va faire, c'est qu'on va s'écouter deux morceaux. Et on va s'écouter le morceau Eira, ouais, de l'album Nahr. Ouais, et on va l'enchaîner avec Tarnished de l'album Siwa.
1: Ah bah super,
0: et bah, nickel. Écoute, just for you, baby.
1: Yes, I. Yeah, baby.

0: Et ceci n'est pas un fade-out. On n'en a pas encore eu, tu vois.
1: C'est quoi des fade-out ?
0: Fade-out, là, c'est quand il baisse le son juste pour finir le morceau. Tu ne sais pas comment il finit. C'est nul à chier. Hein ? Nous, ici, on n'aime pas ça. On n'aime pas ça. Si tu ne sais pas comment finir un morceau, pourquoi tu l'as commencé, quoi, en fait ?
1: Ouais, pourquoi tu le finis, surtout ?
0: Voilà. Oui, autant qu'il fasse 25 minutes.
1: Exactement.
0: Non. En fait, moi, ce que je te propose, c'est qu'on parle un peu de ce qui va arriver là dans la semaine.
1: Ouais.
0: Hein, déjà, c'est un peu comme le programme télé de nos amis de chez Crossover, mais là, c'est pour les concerts. Parce que il va se passer pas mal de choses encore une fois, et à commencer directement par ce soir. Déjà cette semaine, il y a eu pas mal de choses, mais là on enchaîne ce soir directement au Métronome avec Ephanemer, Dark Haute et Varkodia. On en avait parlé la semaine dernière, et à voir, c'est pour 21 euros si vous voulez découvrir ça. En plus, je crois que c'est une release pour Ephanemer, donc il y a moyen que ce soit vraiment cool. Dans le même temps, au Little O'Clock, il y a du Stoner Doom avec les groupes Brûle et Black Drop, les copains qui jouent. Et là, c'est à entrée libre, paf, nécessaire tout de même, s'il vous plaît.
1: Hein,
0: voilà. On va avoir aussi, et là, je ne sais même pas où c'est. Bon, il y a écrit Toulouse. On va partir là-dessus, démerdez-vous comme vous voulez. Avec du punk hardcore. Ça m'a enlevé le truc, voilà. Avec les groupes Glue, Allusion et Citrus pour 8 euros. On enchaîne aussi toujours ce soir. Non, c'est que ce soir, ça.
1: Oui, ce soir, il y a un truc que Pont, ils le savent qu'à partir de 17h, où est l'emplacement. Je ne sais plus comment ça s'appelle.
0: Ah, c'est peut-être ça alors.
1: Ouais. L'affiche est bleue et blanche.
0: Ouais, c'est ça.
1: C'est ça. Okay. Et on le saura qu'à partir de 17h, parce qu'il y a une poteau qui m'a proposé de me filer sa place, mais vu que je suis occupé ce soir, je ne peux pas y aller.
0: Okay.
1: On m'a promis un poly frites et moi, j'aime le poly frites.
0: Voilà. Moi, ça gratuite, vaut tous les concerts.
1: Je suis pour la gratuité des choses, donc voilà, je suis chaud.
0: On a aussi chez Axis pour 13 euros une soirée Black Death avec Malkebre et Fall of Seraphs. On a également à l'OTAN, paf libre mais nécessaire. C'est juste ce soir, ça, hein, que je dis depuis tout à l'heure.
1: Ah ouais, c'est ghetto.
0: Soirée punk et scrimo, néo, avec Take Up et Dancing Twice. Voilà, et on va enchaîner ensuite lundi pour paf libre. Plutôt du Black Death atmosphérique, post-truc, tu rangeras ça dans la case que tu veux, avec Svia Tibor, Devolution et Contrée Onirique. Et puis là, on y sera, ce sera mardi soir, avec Pale Dusk, Gnosis, Greyhaven et Edvrek pour 28 euros à l'Eurex. Si vous souhaitez nous y retrouver, on y sera en tout cas. Mardi toujours au Little O'Clock, paf libre, on va retrouver du metalcore avec Sparkling Red Diamond, Star Fox et Elysea. Le mercredi soir, moi je n'y serai pas à la Mécanique des Fluides, mais pour paf libre, il y a du punk hardcore stoner avec Iconoclast et President Butcher. Toujours là, non, j'en parlerai pas, j'ai pas envie. Si vous voulez aller voir ce qui se passe du côté de Bruguière, ça vous appartient, comme dit si bien Toto Sadik. Mais pour 26,80€ au Rex, le jeudi, il y a Doppler et Pord. Donc plutôt noise, rock noise. Et toujours le jeudi, pour 5€, au Ravelin, Phantom Josepha, Koway Mono, Bruit Blanc. Donc là, c'est plutôt du post-punk. Et on enchaîne, là non plus, je n'en parlerai pas, ça non plus, voilà. Et vous avez vu, je suis un peu de... Je suis vilaine ou...
1: T'as raison.
0: Ouais, t'avais qu'à prendre ta prévente, te renseigner, ça j'en parle pas. On fait ce qu'on veut de toute façon.
1: Ouais.
0: Voilà. Au Little O'Clock, toujours le jeudi 14 et vendredi 15, on va se retrouver pour le week-end de la sanction. Avec, si vous voulez aller croiser Grand Chef Grognon, il y sera. Et là, c'est sur 2 jours, donc plutôt en mode punk, punk rock, hardcore, grunge, etc. On va retrouver, dans le désordre, hein, parce que là, je suis désolée, il y a Dromy A Butt, on en avait parlé la semaine dernière, Nothing For Free, Lyota Séoul, et je crois que j'en oublie d'autres, mais on me pardonnera. En tous les cas, pour une paf libre au Little O'Clock, ça vaut le coup d'aller voir ce qui s'y passe, quelles que soient les conneries que je dis à l'antenne. Et puis, ce sera tout, parce qu'on parlera de la semaine prochaine. Tu vois, c'est bien ça aussi.
1: C'est logique.
0: C'est logique.
1: J'aime la logique, j'aime les maths.
0: Ouais. Donc voilà, vous pouvez prendre vos préventes. Pour les paf libres mais nécessaires, bah, vous prenez de la monnaie dans la poche. Et en plus, je sais bien qu'il y a des assos qui prennent maintenant la carte bleue.
1: Ah ouais, ça c'est cool. Ouais. Ça c'est bien ça. Ouais.
0: Un peu comme certains SDF.
1: Ouais.
0: Ils ont le sum up, voilà. Et à défaut d'avoir juste le sum, allez-y voir ce qui s'y passe. Et, ça fera bien plaisir d'aller voir les copains par-ci, par-là, partout, partout.
1: Carrément.
0: Et nous, ce qu'on veut ici, parce qu'on rentre dans la dernière demi-heure de la poutrelle, vous êtes toujours sur Radio FMR, je suis toujours en compagnie de Toto Sadik. Et ben nous, on veut le métal.
1: Ouais.
0: Et dans le métal, il y a tout et n'importe quoi.
1: Ouais.
0: Et là, on va s'enchaîner 3 morceaux de le métal.
1: Ok.
0: Voilà. Tu feras ce que tu veux de cette information. On va s'enchaîner Ingested en collab avec Skyler Kander sur le morceau Dragged Apart. Drusif avec Maya Pops et le morceau Installation. Et enfin, on va se terminer la couane par Carnifex avec le morceau Roses and Rotting Corpses. Corpse, j'ai jamais su dire ce mot. En tous les cas, ça part Martine, c'est 3 morceaux, c'est le métal, et puis on vous emmerde. En fait.
1: Ouais, c'est clair, fuck off.
0: En fait.
1: Qu'est-ce qu'on a à foutre ?
0: Puis c'est tout, voilà. Allez, bam.

0: que c'est cochon ça. Ça c'était de la gogolerie, c'était bien cochon. Hein.
1: Cet enchaînement il était magnifique.
0: Ouais. Le deuxième, j'ai plus apprécié le deuxième. C'était bien
1: bon.
0: Guttural.
1: Ouais.
0: C'était pas mal. Ouais,
1: c'était bon.
0: C'était flex.
1: Et donc c'était, ouais, je refais dans l'ordre, on vient de s'écouter Ingested avec, en collab avec Skylar Kander. On a écouté également Drusif en collab avec Maya Pops et Carnifex, voilà. Tout ça étant sorti entre lundi et aujourd'hui, bien sûr, parce qu'on n'écoute que du frais.
0: Ouais, que du frais, de la fraîcheur.
1: Et il est frais, mon poisson, il est frais. Et on a déjà Pacha qui est arrivé dans le studio, qui est impatient de nous régaler et de ses rythmes endiablés. Mais on n'a pas fini parce que j'ai envie d'introduire un petit punk là-dedans. Depuis le début, là, on n'a pas trop écouté de punk.
0: Non, j'avoue. Non, je crois pas. Non.
1: Et donc, il me faut ma dose. Mmh. C'est tout, c'est comme
0: carrément,
1: ça.
0: Carrément.
1: Donc, on va s'enchaîner avec le dernier morceau de Cancer Bats,
0: ouais,
1: qui est sorti pareil là. Et qui s'intitule Stay Stuck. Bah voilà, c'est juste pour partir, Martine.
0: Clairement, ça part.
1: Allez.

0: ah non, un fade out. Tu vois, c'est ça le fade out.
1: Yes, yes, yes.
0: Bah, comme ça, on finit l'émission sur un fade out, c'est magnifique.
1: Nickel.
0: J'adore. Bon, si on résume cette émission, on prend nos préventes.
1: Ouais.
0: À consommer avec modération. Pas pour les préventes, pour tout le reste. Pour tout le reste.
1: Si t'es destroy, t'as le droit.
0: T'as le droit, mais tu l'assumes.
1: Voilà, c'est
0: tu fais chier personne.
1: Toi, tant que tu casses pas les couilles, c'est bon.
0: Voilà. Et puis, n'hésitez pas à aller écouter et réécouter, découvrir des choses, que ce soit en concert ou sur vos plateformes préférées.
1: Exactement.
0: Aller mercher.
1: Ouais, très important le merch.
0: Oui.
1: Ouais. Moi, je compte en faire dans pas longtemps, là. J'ai quelques petits trucs, ça va arriver.
0: Tu vas nous faire des casquettes ?
1: Casquettes, t-shirts, caleçons, string.
0: Ah ouais ?
1: Ouais, ouais, ouais.
0: Un string avec écrit Taras ?
1: Ouais.
0: Allez ! Trop bien. Ouais, ok. Ouais. Parfait. Non, en vrai ?
1: Ouais, si, ouais. Je voulais même faire des capotes.
0: Ah ouais ?
1: Il y a moyen de faire des petites capotes avec le logo Totosidi qui est derrière un Taras.
0: Ah ouais, franchement, c'est pas mal ça.
1: Ouais, moi, je suis vachement dans la prévention, donc du coup, et le respect et le consentement, c'est très important, donc du coup, ouais, ouais.
0: Et puis avoir des capotes avec ton nom dessus.
1: C'est trop cool, c'est trop classe, c'est trop classe. Comme ça, tu auras ma vision et toutes mes horreurs que je dis quand tu feras ce que tu as à faire, et ça, c'est cool.
0: Bah, pense à les faire sans latex.
1: D'accord, ouais, ok.
0: Et oui, okay. Et oui, parce qu'on n'y pense pas assez à ça. Okay. T'as toujours le connard qui dit bah non, je peux pas emporter, je suis allergique au latex. Wow. Et oui, ma gueule, mais ça existe sans latex. Parce que ouais. Moi aussi, je suis allergique au latex et ça fonctionne très bien. En tout cas, protégez-vous,
1: oui.
0: Faites tout ce qu'il y a à faire.
1: Ouais.
0: Et aujourd'hui, on va finir avec deux morceaux pourris.
1: Avec deux gogoleries ?
0: Ouais. Nickel. Deux gogoleries, il y en a une pour toi. Bah ouais, je t'ai obligé. Une pour toi, une spéciale. Et on finira par celle qui est pour Max. Pour Max, je lui dédicace cette on finira l'émission carrément avec ça. C'est tout pérave, c'est génial, c'est du Scorpion.
1: C'est bien Scorpion, moi j'aime Scorpion.
0: Voilà, bah, on a eu ce débat ici. Et donc c'est la reprise de Still Loving You par Didier Super. Et c'est absolument divin.
1: Mais c'est génial.
0: Mais pour d'abord se dire au revoir, on va s'écouter Hugo Colombo avec de la trap paysannerie.
1: Oh,
0: et oui,
1: génial.
0: Lancelot, que tu connais déjà, tu as déjà écouté ça, je le sais.
1: D'accord.
0: Ouais, j'étais à l'œil. En tous les cas, on se retrouve la semaine prochaine pour une spéciale Extreme Fest. Et là, il faudra bien écouter parce que lundi 18 mai, il y aura un jeu concours pour gagner carrément un pass 3 jours pour l'Extreme Fest. Oh. Donc, restez connectés. Et là, tout de suite, on enchaîne avec Hugo Colombo, suivi de Didier Super, double merde pour... De la merde, de la merde, de la merde. À la semaine prochaine.
1: À la semaine prochaine.
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Le gouvernement français, après avoir demandé l'armistice, connaît maintenant les conditions dictées par l'ennemi, l'Allemagne et l'Italie. 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
2: Qu'elle soit mariée.
1: Alors, encore moins.
2: Qu'elle ait des enfants.
1: Mais tant pis pour elle. Et après, les seins, évidemment, les seins. Voilà, un deuxième. Après, les mains, les jambes, les cheveux.
2: Et le cerveau,
1: et le visage.
2: Tête,
1: rien à foutre. Mais c'est vrai, en plus, je dis pas ça pour rigoler, merde. Sérieux, arrêtez de rigoler.
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0: J'ai mis des années avant d'aller au supermarché. 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

On n'est que mardi. C'est un bon jour pour marcher au bord de la rivière. Contre la barrière, un vélo rouillé, sûrement repêché dans l'eau qui tourbillonne. Il paraît qu'il y a un tas de bicyclettes au fond de la rivière, les ivrognes et les adolescents adorent les jeter. Collés au métal, des moules sont coagulées en grappe bubonique, agglutinées elles-mêmes dans des excroissances inquiétantes entre pierre et matière organique. Ton visage fasciné se rapproche des coquillages, mais Mathia t'attend au bar. 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